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1: C'est ce que j'ai souvent pensé, papa. 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Je ne voulais pas pleurer devant toi pour ne pas te faire souffrir encore plus.
0: Non, ma petite, ne pleure pas. Viens, viens dans mes bras. Embrasse-moi et serre-moi fort contre toi.

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0: Yo, bye, bonne journée à tous.
1: Merci beaucoup, Monsieur Gopi. Nous souhaitons ainsi que toute l'équipe de la météo une excellente journée et d'ores et déjà un très bon week-end.
0: Merci, au revoir.
1: Au revoir.

Je vais maintenant vous faire part de cet avis de décès. On nous prie d'annoncer le décès de Madame Exila Perrine. Décès de Madame Exila Perrine, aussi connue sous le nom de Suzy. Elle était âgée de 69 ans, ex-habitante de Crèvecœur. Le convoi mortuaire sortira de son domicile à Crèvecœur ce vendredi 10 juillet 2026 à 14h pour se rendre en l'église 5 heures de Marie à Port-Mathurin et de là au cimetière dans Sous-Anglais. À la famille affligée par ce deuil, la MBC présente ses plus vives sympathies.

C'était Patrick Brunet avec ce titre pour toi, Zézy, Nanien, pas impossible. 5 heures passées de 11 minutes. Atmosphère qui se réveille en douceur, les pieds bien déroulés. Et nous pensons particulièrement à tout Bandi Moun qui peut finir ce night shift en ce vendredi. Nous souhaitons bon courage et très bonne journée à vous tous. Bien sûr, la radio Lila pour accompagner vous, pour soutenir vous, pour épauler vous dans toutes vos bonnes activités. Et surtout, nous, de tout cœur avec Bandi Moun qui peut faire face à une difficulté en ce vendredi, capable depuis le commencement de la semaine pas trop passe bien. Il y a beaucoup de situations qui sont un peu difficiles que je peux faire face, mais pas casse-tête. Après la pluie, tout le temps prenant en ciel, après cyclone, tout le temps prenant à calmer. Et là, un petit clin d'œil à tout les fans de chansons rétro, me propose qui nous l'écoute ensemble. Ça va le tourner à Damo avec ce titre, Mema sur tes hanches.

C'était I Know Him So Well de Barbara Dixon et Ellen Page. 5 heures passées de 19 minutes. Et pour la prochaine chanson, je vous propose qui nous prend la machine à remonter dans le temps et nous retourne plus précisément en 2007, 2007-2008, avec un artiste qui est en pleine ascension à cette époque-là. C'est Shaim avec ce titre. 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

C'était Roxette avec ce titre « Listen to your heart ». À noter que Roxette, c'est un duo pop-rock suédois qui s'est composé à l'origine de Marie Fredriksson, qui nous peut écouter en ce moment dans Sous la voix, et surtout de Per Gessle. Et actuellement, donc, le groupe Roxette donc, il consistait de Pierre Gessle et Lena Philipsson. Et justement, donc, c'est grâce à ce deuxième album, dont est extrait Listen to Your Heart, Look Sharp, en 1988, qu'ils ont gagné le succès. Et justement, un fait intéressant, c'est que Roxette est le deuxième groupe suédois le plus vendeur après ABBA, avec plus de 75 à 80 millions de disques vendus à travers le monde. Et surtout, donc, être classé comme un des plus grands succès discographiques en Allemagne, avec plus de 6 millions d'exemplaires écoulés, et au Royaume-Uni, il classe 19 titres dans le top 40, où la British Phonographic Industry, BPI, a décerné 7

0: spécification pour plus que 3 millions d'unités. Et bien sûr, aux États-Unis, donc le groupe Roxette gagne un succès considérable au point qu'il arrive à la première place du Billboard Hot 100 à 4 reprises et a été certifié pour plus que 3 millions d'unités par la Recording Industry Association of America, RIAA. À noter que Mary Fredrickson, donc la voix qui nous fait pétonner pour le groupe Roxette, donc l'une décédée en 2019, et c'est une autre chanteuse, Lena Philipson, qui prend le relais pour continuer à perpétuer l'héritage et surtout la discographie de sa groupe presque légendaire. Alors, on arrive 5 heures passées de 29 minutes. On nous passe tout de suite à les nouvelles du temps.
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0: Communiqué de la météo pour Rodrigue, émis à 4h30 en ce vendredi 10 juillet 2026. Débutons avec la situation générale des nuages venant du secteur est influence le temps local ce matin. D'autre part, un courant d'air modéré circule sur la région. Prévision pour les prochaines 24 heures, mi-couvert ce matin, devenant parfois nuageux avec des ondées occasionnelles. Essentiellement beau par la suite, la température maximale variera entre 25 et 27 degrés Celsius. Le temps reste essentiellement beau durant la nuit et la température minimale, quant à elle, variera entre 19 et 21 degrés Celsius. Le vent soufflera du secteur est de 20 à 30 km par heure avec des rafales de l'ordre de 60 km par heure. Et en ce qui concerne l'état de la mer, elle sera forte au-delà des récifs avec des houles du sud-est de l'ordre de 3 mètres. Les sorties en haute mer sont déconseillées. La pluviométrie durant les dernières 24 heures est comme suit. 0,2 mm de pluie enregistrée à Pointe-Canon, 2,5 mm à Pleine-Corail, 1,6 mm à Patate-Théophile et 0,0 mm de pluie enregistrée à Rivière-Banane. Pour nos amis pêcheurs et plaisanciers, voici pour tout de suite vos horaires marées. Marée haute 8h49 et 21h14, marée basse à 14h48 et demain à 4h02. Le soleil nous dira bonjour ce matin dans exactement 51 minutes à 6h22 pour nous dire au revoir ce soir à 17h22. Et la Montpellier Bill TPC pour Rodrigue qui finit très audi, vendredi 10 juillet 2026, 4h30 grand matin. Les temps l'eau la mer pendant prochain 24 heures, pendant un des petits laps du grand matin, et la journée qu'à soir, les temps pour plutôt bon. Divan pour souffler depuis secteur est 20 à 30 km par heure, avec ben rafale 60 km par heure. L'état lagon la mer est praticable, mais en déobrisant, la mer pas praticable. Et la ban la houle depuis sud-est de l'ordre 3 mètres en déobrisant, ban sorti en déobrisant, l'y déconseillé. Voilà, c'était les urbains communiqués de la météo selon la station météorologique de Vaquois.
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Je vous fais un rappel de cet avis de décès. On nous prie d'annoncer le décès de Madame Exila Perrine. Le décès de Madame Exila Perrine, aussi connue sous le nom de Suzy. Elle était âgée de 69 ans, ex-habitante de Crèvecœur. Le convoi mortuaire sortira de son domicile à Crèvecœur ce vendredi 10 juillet 2026 à 14h pour se rendre en l'église Saint-Cœur de Marie à Port-Mathurin et de là au cimetière d'Anses-Anglais. À la famille affligée par ce deuil, la MBC présente ses plus vives sympathies.

0: Bien le bonjour à tous un auditeur auditrice qui fait que rejoigne nous. J'espère qu'ils étaient bien réveillés. Et si jamais vous êtes encore sous la couette, vous êtes resté 21 minutes avant que 6 heures sonnent. Donc c'est l'occasion pour lever bonheur, pour gagner un petit de l'avance et surtout pour préparer vous bien pour cette nouvelle journée. Et bien sûr, qui dit vendredi, dit tout est permis. Et dit week-end aussi. Donc à tout ban du monde qui mine bien, préparer vous pour ce week-end-là. Peut-être vous pouvez get camarade. Moi, une pizza, ou bien je vous passe un moment privilégié entre amis, en amoureux ou en solitaire, qu'à parfois famille aussi. Donc, à tout, nous souhaitons plein de bonnes choses, plein de positivité en ce vendredi et pour le week-end à venir. Et justement, là, nous parlons ensemble, qui m'a étoiles réservées pour vous en ce vendredi. Allez, nous parlons ensemble, vous horoscope du jour.
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0: Et débutons notre horoscope du jour avec nos amis les béliers. Le rythme ralenti et cela vous fait le plus grand bien. C'est le moment idéal de faire le point sur vos finances, trier vos papiers et stabiliser un projet récent. Taureau, une lune s'installe chez vous, vous rayonnez, votre instinct est excellent. Alors profitez de cette belle énergie pour poser des actions concrètes ou pour vous accorder, plutôt un moment de pur confort. En ce vendredi. Gémeaux, avec votre planète maîtresse Mercure qui rétrograde, vous pourriez ressentir un peu de fatigue ou de dispersion mentale. La Lune vous invite au calme, un peu de retrait ou de repos vous évitera de parler ou d'agir trop vite. Cancer, une très belle journée pour vos relations amicales et vos projets collectifs. Vous trouvez une oreille attentive auprès de vos proches. Même si l'ambiance générale invite à la réflexion, vos échanges du jour vous réchauffent le cœur. Lion, vos responsabilités professionnelles ou vos ambitions sont sous les projecteurs. Les énergies du taureau freinent un peu votre élan naturel. Alors armez-vous de patience, les lions. Vierge, une vague d'air frais souffle sur votre esprit. C'est une excellente journée pour vous ouvrir vos horizons, planifier une escapade ou vous plonger dans une lecture inspirante. Si vous ressentez de la fatigue, accueillez-la sans culpabilité. Balance, l'ambiance générale vous pousse à l'introspection ou à régler des affaires administratives en suspens. C'est une journée de transition où il vaut mieux observer les dynamiques autour de vous plutôt que de chercher à trancher les conflits. Scorpion, l'accent est mis sur votre partenariat avec les autres, vos collaborations et surtout votre vie de couple. Alors, misez sur le dialogue et l'écoute, les scorpions, donc surtout si vous êtes en couple. Alors, poursuivons avec les Sagittaires, votre quotidien, vos tâches de routine et votre bien-être physique demandent votre attention. C'est le moment idéal pour réorganiser votre espace ou adopter des habitudes plus saines. Allez-y pas à pas, sans vous surcharger. Capricorne, la créativité, l'amour et l'expression personnelle sont à l'honneur. Le ciel s'allège pour vous aujourd'hui. Laissez de côté les dossiers les plus austères pour vous consacrer à ce qui vous passionne et aux gens que vous aimez. Verseau, votre foyer et votre vie de famille réclament votre présence. Vous aurez sans doute envie de coucouner ou de prendre soin de votre intérieur. Alors une décision importante concernant votre équilibre personnel demande encore un peu de réflexion. Et pour terminer les poissons, votre esprit est vif et votre intuition.

intuition, pardon, particulièrement affûtée aujourd'hui. Alors, c'est une excellente journée pour échanger, écrire et partager vos idées, à condition de prendre le temps, bien sûr, de tourner vos phases. Quel que soit votre signe astral, je vous souhaite à tous et à toutes une excellente journée.

Et pour tout de suite, on prend le large en compagnie de Tal. 5h passées de 44 minutes. Et pas oublier que dans quelques minutes, c'est votre grand journal en compagnie de Marie-Lisette.

C'était elle avec ce titre « Je prends le large » et elle fête son anniversaire aujourd'hui. Donc, c'est Clara Luciani, une chanteuse française, et vous propose qui nous écoute ensemble ce titre « Tout pour moi ».

C'était Clara Luciani avec ce titre Tout pour moi. À noter qui, comment je peux dire, donc elle est née naissance un 10 juillet en 1992 à Martigues, en France. Elle y est célébrée aujourd'hui, sous 34 ans. Alors, on arrive à 5 heures passées de 51 minutes sur les ondes de Rodrigue FM. Alors, me proposer pour tout de suite qui nous a guetté ensemble, qui va un événement, une produire une. Surtout le 10 juillet, nous allons écouter ensemble cette éphéméride. Mais juste avant, donc, nous saluer tout le monde qui peut écouter nous nombreux ce matin, qui sont à Rodrigue, à Maurice ou à travers le monde. Nous souhaitons une excellente écoute et une excellente journée à venir en notre compagnie.

Alors, en ce vendredi 10 juillet 2026, donc nous arrivons au 191e jour de l'année et nous sommes actuellement dans la 28e semaine de cette année 2026. Et en ce 10 juillet, nous fêtons les Ulric, donc U-L-R-I-C ou Ulric avec un H, et nous célébrons aussi Ban Emmanuel et les Amalberges. Alors, bonne fête à tout Ban Ulric et Ban Emmanuel, quoique Amalberge, c'est un nom qui est un peu plus rare, mais si jamais c'est un nom, ça non là. Donc, une très bonne journée et une très bonne fête à eux de même. Alors, on a été ensemble qui, ben, l'événement, il est arrivé en 10 juillet. En 1509 fut la naissance de Jean Calvin, un célèbre théologien et réformateur dont les idées ont profondément et durablement transformé le paysage religieux, culturel et politique à l'échelle internationale, notamment en Europe et en Amérique du Nord. En 1925 fut le début du procès du singe, donc comment ça s'appelait à l'époque, aux États-Unis. Alors c'est John Scopes, un enseignant qui était être poursuivi pour avoir enseigné la théorie de l'évolution de Darwin. Ce procès a eu un impact mondial majeur sur les débats concernant la science, la religion et l'éducation. À noter qu'à cette époque-là, la théorie de l'évolution de Darwin

Darwin, les contredire totalement ainsi ce qui est l'autorité religieuse des États-Unis typée prônée. Donc, pour eux, c'était un blasphème, en quelque sorte, parce qu'ils remettent en cause la création même de l'humanité. Et c'est pour ça que John Scopes est être poursuivi par les autorités de l'époque, et surtout, ça a démontré qui est sa procès-là. Donc, écoute, la science, c'est pas de quoi elle a une grande renommée, et surtout, elle a beaucoup de formules, de théories qui sont être mal vues par les autorités contemporaines à cette époque. Et là, nous cause plus particulièrement l'espace. Là, en 1962, toujours un 10 juillet, donc fut le lancement de Telstar 1. Alors, la NASA y lance le tout premier satellite de télécommunication. Donc, ces premiers satellites qui servit à des fins de communication actifs et privés au monde. Alors, ils permettent surtout la première transmission en direct d'images de télévision, de conversations téléphoniques et de données à travers l'océan Atlantique qui marque le début des télécommunications modernes mondiales. Voilà, c'était notre éphéméride en ce vendredi 10 juillet 2026. 5 heures passées de 55 minutes. Dans quelques minutes, c'est notre grand journal en compagnie de Mario Lisette. Mais en attendant, vous propose de la douceur et surtout, nous contempler l'été et l'hiver avec Caroline Jordan.

0: Belle matinée à tous et à toutes. Il est 6 heures. Voici votre grand journal et nous accueillons pour tout de suite Mario Lisette. Bonjour Mario.
1: Merci Stéphane, bonjour à vous également. Au sommaire, suite et fin de 5 jours de formation dispensée par Interpol Maurice avec le soutien des spécialistes internationaux. Une cérémonie de remise de certificat est prévue à 11h au centre de jeunesse et de formation résidentielle de Baladirou. Mieux comprendre la perception de la masculinité à Rodrigue, tenu hier d'un atelier de validation suite à une étude menée par des chercheurs de l'Université de Maurice en collaboration avec la Commission du bien-être de la famille. Après la publication d'une liste de prix bénéficiant de subsides à partir du 1er juillet, les autorités intensifient les descentes dans les commerces, une dizaine de contraventions déjà émises jusqu'ici. Et une semaine après la clôture du Rodrigue's Kite Festival 2026, les professionnels du tourisme, organisateurs et opérateurs économiques estiment que l'événement a permis de renforcer davantage la visibilité de Rodrigue comme destination phare des sports de glisse dans l'océan Indien. Madame, Monsieur, bonjour et bienvenue à l'écoute de ce journal suite et fin de 5 jours de formation ce vendredi 10 juillet. Et formation qui a été dispensée par Interpol Maurice avec le soutien des spécialistes internationaux. Une cérémonie de remise de certificat est ainsi prévue à 11h au centre de jeunesse et de formation résidentielle à Baladirou en clôture à la formation. Ils sont une vingtaine de participants de la TSU, de la National Coast Guard, de la Mauritius Sports Authority et de la Mauritius Revenue Authority à être concernés. Un projet de formation financé par l'Union européenne avec le soutien d'Interpol et la Commission de l'Océan Indien. Mieux comprendre la perception de la masculinité à Rodrigue afin de promouvoir le bien-être des hommes et de consolider l'équilibre familial. C'est l'objectif d'un atelier de validation des résultats d'une étude organisée ce jeudi 9 juillet au Centre intégré de la famille à Malabar. Cette initiative de la Commission de la femme et du bien-être de la famille en collaboration avec l'Université de Maurice a réuni les principaux partenaires engagés dans les questions sociales. La cérémonie s'est déroulée en présence de la commissaire de la femme et du bien-être de la famille, ainsi que des représentants de l'Université de Maurice. C'est un reportage signé Willina Manon.
2: En 2025, une équipe de 7 chercheurs issus de différentes facultés de l'Université de Maurice a entrepris une vaste étude sur la perception de la masculinité chez les hommes rodrigués. Au total, 492 hommes âgés de 16 ans et plus ont participé à cette enquête. Sur un échantillon initial de 500 personnes, cette recherche vise à mieux comprendre les réalités vécues par les hommes afin de les accompagner dans leur rôle de partenaire, de père et d'acteur responsable au sein de la famille et de la société.
3: La grande majorité des hommes participent activement dans la vie familiale, dans l'économie, travail, ramasse casse, guide des enfants. La grande majorité des hommes peuvent faire ce travail et même au-delà de comment dire, ce qui est expected. Et c'est pour ça qu'au fait, l'étude démontre aussi qu'il y a tendance pour blâmer les hommes. C'est une minorité des hommes qui est dans un comportement peut-être violent ou peut-être qui doit boire un peu trop, etc. Mais nous avons tendance pour

0: overgeneralized. Ouais, pour généraliser un comportement qui, au fait, c'est une exception à la règle générale. C'est ça que ce rapport-là vient de rétablir.
1: Pour la commissaire Christiane Agathe, cette étude met en lumière les valeurs, les responsabilités, les aspirations des hommes rodrigués. Elle estime que leurs contributions sont essentielles au développement harmonieux de la famille et de la société.
2: Après ça, l'étude-là, nous finissons trouver qui ban monsieur, de tenir ban bon valeur et de toujours ancré et dans la famille, ban valeur qui ancré dans la famille, le respect et le dialogue et de pour ban communication dans la famille et aussi qui de plus en plus participe activement dans la société de Rodrigue et nous trouver qui est un bon exemple à Rodrigue, même à travers ban différentes réunions, ban différentes activités qui fait dans l'école ou bien collège. Il y a un monsieur qui peut participer et aussi je peux participer avec ma maman et côte à côte pour le développement de l'enfant.
1: Le rapport définitif de cette étude devrait être finalisé et soumis au cours du mois prochain, une étape importante qui permettra d'orienter les futures actions en faveur du bien-être des hommes et du renforcement des familles à Rodrigue.
3: La nouvelle liste de prix apparue le 1er juillet dernier continue de susciter des réactions contrastées dans les commerces. Les responsables multiplient les descentes sur le terrain pour observer l'adaptation des vendeurs et les réactions des consommateurs. Plus de 10 amendes ont déjà été infligées aux commerçants en infraction, signe de la vigilance intensifiée des autorités. Celle-ci invite par ailleurs les consommateurs à coopérer afin de garantir le respect des mesures et préserver l'équilibre du marché. On écoute Marcelino Arusti, Consumer Affairs Officer.
4: Nous avons plusieurs plaintes pour les consommateurs aussi, que tu peux signaler nous qu'il y a dans certaines places qui prix peine baisser. Il est malheureux pour dire qu'il y a une dizaine de contraventions que nous observons qu'il y a dans certains articles qui sont pris encore ancien prix, peine baisser malgré que le gouvernement mette un système en place, mette subsides. La contravention est bien chère, 5 000 roupies pour un produit. Pas oublier que si on peut trouver plusieurs produits, plus que 5 par exemple, contravention à la vie plissée, et nous attire l'attention des commerçants, encore une fois, qu'ils ont besoin de veiller à ce que le prix qui est réglementé est appliqué dans le commerce. Et nous dire aux consommateurs aussi, ils ont besoin de faire des efforts, essayer de comprendre comment ce système prix en ligne allait fonctionner, parce qu'il est à la disponibilité de tout le monde. D'ailleurs, nos bureaux peuvent faire un petit effort en plus, nous peuvent lever la communauté. Pour informer du monde, comment vous servir ce système-là, comment vous pouvez faire pour vérifier le prix.
3: La délégation du Registrar of Associations, actuellement en mission à Rodrigue, a animé une session de travail avec des représentants des associations de Lille au Centre de la culture et des loisirs à Montplaisir hier. Objectif, les informer sur les récents changements dans le secteur associatif, mais aussi leur rappeler l'importance de soumettre leur rapport annuel. Le commissaire du travail, Alain Wongso, invite les associations à maintenir leur dossier à jour. Au cœur de cette session de travail, la nécessité pour les associations de soumettre le rapport annuel dans les délais requis. Alors, les participants ont également reçu des explications pour les guider à bien remplir les documents nécessaires. On écoute Vinesh Sanasi du bureau du Registrar of Association.
5: J'étais enregistré une association, j'étais une copie des rules. Des rules-là, il y a obligation du office bearers, il y a président, secrétaire et trésorier. De l'obligation du secrétaire qu'on lui a dit là-dedans, limité là-dedans. Le secrétaire shall submit an annual return to the registrar. C'est-à-dire, dès que l'association est enregistrée, le secrétaire l'y connaît, il faisait soumettre un annual return. Deuxième, nous avons la loi qui dit ça. De bon article du travail, il voulait nous dire. Mais seulement ce qu'il nous constatait, il y a beaucoup d'associations qui ne font pas cet annual return au registrar.
3: Et parlons d'autre chose à présent, une première pour cette institution. Constance Tecoma de Rodrigue organise un Long Service Award lors d'un événement spécial ce vendredi soir. L'objectif étant de reconnaître, valoriser le professionnalisme et contribution des employés comptant les plus d'années de service au sein de cette institution hôtelière à Rodrigue. Ainsi, 17 employés comptant entre 10 et 14 ans de service seront honorés lors d'une cérémonie de remise de prix à l'hôtel Constance à Tecoma, cérémonie protocolaire et session de networking également à l'agenda de la soirée. Une activité qui cadre également

0: rapport avec la célébration du 14e anniversaire de l'hôtel. Sécurité alimentaire, les pandémies mondiales et les conflits nous ont appris une leçon importante. Pour assurer notre sécurité alimentaire, il est essentiel de pouvoir compter sur notre propre production. À Cora Evangassa et à la famille Raphaël est passée de la parole aux actes. Depuis plusieurs années, elle a mis en place une ferme circulaire où cohabitent différents types d'animaux, des arbres fruitiers et des cultures vivrières, tout en s'inspirant de méthodes agricoles traditionnelles. La famille innove grâce à l'utilisation de l'énergie solaire et, à des systèmes de récupération d'eau de pluie. Mike Pierre-Louis.
1: Le temps d'une demi-journée, les élèves du centre Gonzague Pierre-Louis de Camp du Roi ont visité la ferme du Bon Vieux Temps à Cora Evangassa. Chris Claire se dit émerveillé par la diversité des animaux présents sur l'exploitation et espère lui aussi pouvoir en élever prochainement.
2: J'ai vu des poules, des pétades, et je suis très content d'être ici avec les profs, les élèves aussi. À l'avenir, je vais avoir des animaux.
1: Cette ferme est née de la passion de Lisby Raphaël pour l'agriculture.
3: Mais moi, j'ai un petit garçon, j'ai encore des petits, tout le temps, il est content que moi, le week-end, là, mon ami, là, comme à Claude, puis à l'équipe ces animaux-là. Là, après, je lui dis, mon ami, nous, si nous besoin, nourrir un peu ces animaux-là. Depuis les années, nous nourrissons ces animaux-là. Il est content des animaux, mais moi aussi, moi, content. Je donne manger, je fais tout. Et là, après, je monte vers 9h30, 10h, je monte. Et là, après-midi, quand les enfants finissent de l'école, je vous retourne encore. Et là, je viens de mettre du riz cuit. Je cuis du riz pour gagner le lendemain, pour briller, de concentrer, pour qu'elle donne les animaux à manger.
1: Elle encourage les jeunes à s'intéresser à l'agriculture, malgré les défis et les difficultés que peut connaître ce secteur.
3: Dans l'avenir, beaucoup dans l'avenir, parce que moi, parfois, tous les années, je vendais, même dans l'année, là, bon morceau de poule, je vendais, d'un pétade, tout, mouton, tout, je vendais.
1: Le modèle de cette ferme permet également d'éviter tout gaspillage. Des déjections animales sont utilisées comme fertilisants pour les cultures qui produisent à leur tour de la nourriture pour les animaux. Les produits de la ferme sont principalement destinés à la consommation de la famille. Le surplus est commercialisé, offrant ainsi une source de revenus supplémentaires à la famille.
0: Et puis, 3 jours de compétition, de spectacle et de promotion internationale. Une semaine après la clôture du Rogers Kite Festival 2026, les premiers constats sont encourageants. Professionnels du tourisme, organisateurs et opérateurs du secteur estiment que l'événement a permis de renforcer davantage la visibilité de Rodrigue comme destination phare des sports de glisse dans l'océan Indien. La nouvelle formule du Rogers Kite Festival avait pour ambition de maintenir la dynamique du kitesurf à Rodrigue tout en mettant davantage l'accent sur la performance sportive. Nous écoutons Andy Albert, président du Mrook Wind Sports Club.
4: Le festival, ça a été un succès avec les différents partenaires du bassin de l'océan Indien. Nous redonnons confiance dans la région, les slaloms et les courses. Mais nous avons aussi Ika Surf Mag, c'est un magazine qui couvre le kite. Nous prenons l'article qui peut sortir en fin de mois. Et il y a un bon écho, un bon son qui est allé. Définitivement, nous avons une retombée touristique par rapport à ça. Et nous, au niveau de l'école, qui fait du volontariat dans ce festival-là, c'est un peu ça qui nous attend.
0: Il est déjà 6h12. Le rappel des titres pour clore ce journal. Suite et fin de 5 jours de formation dispensée par Interpol Maurice avec le soutien des spécialistes internationaux. Une cérémonie de remise de certificats est prévue à 11h au centre de jeunesse et de formation résidentielle à Baladuro. Mieux comprendre la perception de la masculinité à Rodrigue a tenu hier d'un atelier de validation suite à une étude menée par des chercheurs de l'Université de Maurice en collaboration avec la Commission du bien-être de la famille. Après la publication d'une liste de prix bénéficiant de subsides à partir du 1er juillet, les autorités intensifient les descentes dans les commerces. Une dizaine de contraventions déjà émises jusqu'ici. Et une semaine après la clôture du Rodrix Kite Festival 2026, les professionnels du tourisme, organisateurs et opérateurs économiques estiment que l'événement a

0: permis de renforcer davantage la visibilité de Rodrigues comme destination phare des sports de glisse dans l'océan Indien. Voilà donc, ce journal prend fin ici. Merci de l'avoir suivi. On se retrouve dans pas longtemps pour la page sportive.
1: Merci beaucoup Mario, et comme vous l'avez si bien dit, on vous retrouve dans quelques instants pour la page sportive de ce matin consacrée à la Coupe du Monde 2026.
0: Merci Stéphane.
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0: Eh bien, le bonjour à vous tous, mesdames et messieurs, et bienvenue dans votre rendez-vous quotidien consacré à l'actualité sportive. Donc, comme Stéphane vous avait dit, donc la page sportive de ce matin est consacrée uniquement donc à la Coupe du Monde de football. Retour d'abord sur le premier quart de finale de la Coupe du Monde disputée ce jeudi soir. La France a décroché avec autorité son billet pour les demi-finales en s'imposant 2-0 face au Maroc grâce à une prestation Les Bleus poursuivent leur belle aventure dans cette compétition et confirment leurs ambitions de conquérir un nouveau titre mondial. Malgré une belle résistance, les Lions de l'Atlas quittent la compétition avec les honneurs après un parcours remarquable. La Coupe du Monde se poursuit aujourd'hui avec une nouvelle affiche de prestige. Alors les regards seront tournés vers le duel qui opposera l'Espagne à la Belgique dans le cadre du deuxième quart de finale. Le coup d'envoi sera donné à 21h heure de Maurice. Deux grandes nations du football européen, deux équipes au potentiel offensif impressionnant et une seule place à décrocher pour les demi-finales. Tous les ingrédients sont réunis pour offrir un match de très haut niveau. Alors donc les demi-finales commencent donc à prendre forme et la France attend désormais de connaître son prochain adversaire qui sera le vainqueur donc de cette confrontation entre l'Espagne et la Belgique. Et bien entendu, nous vous retrouverons, mesdames et messieurs, dans nos prochaines éditions pour un point complet sur les résultats. Et merci de votre fidélité. Excellente journée à tous et à toutes. Et merci également à notre technicien de service du jour et à Marina Perrine, qui est notre assistante à la production. Donc, dans un instant, c'est Stéphane qui reprendra donc le micro pour la suite et fin de cette présente édition. Alors Stéphane, à vous pour la suite.
1: Merci beaucoup Mario. Il faut dire que j'attends avec impatience ce match entre l'Espagne et la Belgique. Donc, beau succès en perspective et aussi dans les prochaines éditions, comme vous l'avez si bien dit, nous aurons les résultats des prochains quarts de finale et surtout, nous saurons qui seront dans la compétition pour aller à la grande finale et pourquoi pas recevoir la Coupe du Monde.
0: Bien sûr Stéphane, donc le match entre l'Espagne et la Belgique, comme je vous disais mesdames et messieurs, ce sera dans quelques heures à 21h plus précisément.
1: Merci voilà. Beaucoup Mario, donc très bonne journée à vous et nous vous retrouvons à 9h pour un autre point avec l'actualité.
0: À tout à l'heure Stéphane, bonne journée à tous et bon réveil.

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Et oui, donc le choc, c'est l'Espagne contre la Belgique dans le cadre des quarts de finale de la Coupe du Monde qui bougeait tantôt à partir de 9h. Et bien sûr, prenant aussi les autres affiches, donc que je pourrais un plus de détails un peu plus tard ou peut-être demain. Donc c'est la Norvège qui peut opposer à l'Angleterre.

à la Suisse. Et cela promet d'être intéressant, surtout pour nous connaître ensemble qui banne l'équipe poil en demi-finale pour compete pour recevoir la Coupe du Monde et surtout recevoir un nouveau étoile, les autres maillots. Alors, place à la musique et mon proposeur qui nous l'écoute ensemble, Donovan BTS et Helix Dynasty, l'équerre Vanet.

0: C'était l'équivalent de Donovan BTS en featuring avec Helix Dynasty. Et là, nous proposons qu'il nous guettons ensemble un message d'anniversaire. Mais tout d'abord, une courte page de pub.
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0: bon anniversaire.
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0: Bon anniversaire, bien sûr, à tout bandi mona qui gagne là, Zodi. Nous souhaitons de longue vie, bonheur, prospérité et surtout qu'ils se profitent au maximum de toute la journée.
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0: Alors, nous recevons quelques messages ce matin. Et nous proposons de qu'ils nous allions ensemble. Bon anniversaire à Ilric, l'évêque et Emmanuel Larcher. C'est de la part de Joyce de Rivière-Coucou, donc qui souhaite bonne fête à sa Dédimouna. Et bon anniversaire aussi à Émilie, qui demande un anniversaire. Donc, il dit un bon anniversaire à son camarade Mandou, qui gagne cela Zodi. Et bien sûr, sans oublier, sur la famille de Rivière-Coucou, qui souhaite lui un heureux anniversaire. Bon anniversaire à Iris Lisette qui fête ses 4 ans aujourd'hui. Qui nous compte en lit. C'est de la part de toute la famille Lisette qui me pense lit ce matin. Bon anniversaire à Mélanie Pierre-Louis de Pointe-Canon. En ce beau jour, c'est de la part de sous tati Marlène et aussi Denzel et Arnaud.
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0: 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C'est de la part de toute la famille, tous les bandes camarades et tout spécialement toute l'équipe Palisade Hunters, Palisade Arthurs et Palisade Fighters qui souhaitent zout longue vie, bonheur et prospérité. Et bon anniversaire à tout bandi moun qui gagne là Zodi, mais qui pas gagne un message d'anniversaire ce matin. Nous souhaitons une très bonne journée, que de bonnes choses et surtout qu'ils profitent au maximum de cette belle journée en compagnie de ce bande camarade, de cette bande famille, de l'élu de votre cœur si jamais vous êtes en haine ou bien en solitaire.
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6 heures passées de 27 minutes. Et pour tout de suite, mon propos, je taquine à l'écoute ensemble. Une nouveauté sur les ondes de Rodrigue FM, c'est Step Jan en featuring avec Still You, Lumila.

0: 6h passé de 31 minutes, et oui, c'était la nouvelle chanson de Stepjan Estelio Lumila. 6h passé de 31 minutes, et pour tout de suite, mon proposeur qui nous écoute la rubrique de ce matin.
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0: En ce mois de juillet, la MBC Rodrigue FM, en collaboration avec la Brigade pour la protection de la famille, propose chaque matin une rubrique pour mieux informer le crime qui est relié avec le numérique et les réseaux sociaux, et surtout, quelles conséquences s'ils amènent nous commettre ce cybercrime-là. Et ce matin, nous prenons le plaisir pour accueillir le constat Bravan qui pour cause avec nous un nouveau système de rapport, de reporting qui fait online le MOCOS.
2: Il y a un système aussi qui fait mettre à jour l'Internet, il appelle MOCOS. Ça veut dire Mauritian Cybercrime Online Reporting System. MOCOS, il est écrit comme MAUCORS. Ce système-là, il fait mettre à jour pour faciliter plusieurs du monde qui est victime de sextorsion pour être capable de rapporter un cas sans même qu'il y déplacé pour y aller à la station, à travers un système permettre pour lui rapporter le cas. Parce que nous connaissons du monde quand vous êtes victimisé par la sextorsion, vous n'avez pas envie d'exposer. Alors, ce système fait mettre en place pour permettre sa bande du monde là rapporte un cas sans qu'ils soient exposés dans la société ou à la station.
0: Merci beaucoup, Constant Bravan, pour toute cette précision-là. Alors, nous souhaitons une bonne journée et à très bientôt pour une autre rubrique.

0: Shimla. 6h passé de 33 minutes. Dans quelques minutes, précisément à 6h40, c'est la lecture de vos annonces et communiqués, étant donné qu'il y a beaucoup d'informations qui nous tenaient à faire passer au public. Alors, tout d'abord, une pépite musicale là, ce matin, nous propose une collaboration États-Unis, Corée du Sud, c'est Aespa et G-Dragon, Whole Different Animal.
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C'était Aespa et G-Dragon, Whole Different Animal, qui est tout simplement appelé WDA. Et c'est une santé, donc Aespa, c'est un groupe féminin sud-coréen. Donc, j'ai fait une collaboration avec un compositeur, rappeur et chanteur légendaire en Corée du Sud, donc G-Dragon, qui est extrait de son deuxième album studio, Lemonade, qui est sorti le 11 mai 2026 sous le label SM Entertainment. Et surtout, sa santé là, il est le premier single de l'album et il est classé 12e au Circle Chart. Alors là, pour tout de suite, on vous propose qu'il nous mette un peu l'amour dans cette matinée, en écoutant Sam Jonas, qui dit nous bien capables de vivre avec l'amour, nous bien capables de donner l'amour et surtout nous bien capables de recevoir l'amour. On écoute ça ensemble et juste après, c'est la lecture de vos annonces et communiquer.

0: 6h passées de 42 minutes sur les ondes de Rodrigue FM. Nous passons tout de suite à vos annonces et communiqués en commençant par la lecture de cet avis de décès. On nous prie d'annoncer le décès de Madame Exila Perrine. Décès de Madame Exila Perrine, aussi connue sous le nom de Suzy. Elle était âgée de 69 ans, ex-habitante de Crèvecœur. Le convoi mortuaire sortira de son domicile à Crèvecœur ce vendredi 10 juillet 2026 à 14h pour se rendre en l'église Saint-Cœur de Marie à Port-Mathurin et de là au cimetière dans ce Anglais. À la famille affligée par ce deuil, la MBC présente ses plus vives sympathies.
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0: Nous passons tout de suite à ce bon annoncé communiqué pour ce matin. 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

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Docteur Prima Kartik pour une consultation privée à Port-Mathurin vis-à-vis Quicksilver, dimanche 26, lundi 27 et mardi 28 juillet 2026. 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Envoyez votre CV au jobs.standardsolar@gmail.com ou venez déposer à Conference Room, Cotton Bay Hotel, Pointe-Coton. Donc, il a commencé à partir hier, jeudi le 9, jusqu'à demain, samedi 11 juillet 2026. Alors, pour plus d'enseignements, donc, appelez le 5-250-87-24 ou 83-30-286. 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

0: 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Jusqu'à midi. 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Voilà, c'était vos annonces et communiqués en ce vendredi 10 juillet 2026.
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0: À 6h52, je vous fais un rappel de ce communiqué de la météo pour Rodrigue, émis à 4h30 en ce vendredi 10 juillet 2026. Débutons sans plus attendre avec la situation générale. Des nuages venant du secteur est influencent le temps local ce matin. D'autre part, un courant d'air modéré circule sur la région. Prévision pour les prochaines 24 heures, mi-couvert ce matin, devenant parfois nuageux avec des ondées occasionnelles. Essentiellement beau. Par la suite, la température maximale variera entre 25 et 27 degrés Celsius. Le temps reste essentiellement beau pendant la nuit et la température minimale variera entre 19 et 21 degrés Celsius. Le vent soufflera du secteur est de 20 à 30 km par heure avec des rafales de l'ordre de 60 km par heure. Et en ce qui concerne l'état de la mer, elle sera forte au-delà des récifs avec des houles du sud-est de l'ordre de 3 mètres, les sorties en haute mer sont déconseillés. La pluviométrie durant les dernières 24 heures est comme suit. Pointe-Canon, 0,2 mm de pluie, 2,5 mm de pluie enregistrée à Plaine Corail, 1,6 mm à Patate, Théophile et 0,0 mm de pluie enregistrée à Rivière-Manane. Pour nos amis pêcheurs et plaisanciers, voici pour tout de suite vos horaires à marée. Marée haute 8h49 et 21h14, marée basse à 14h48 et demain 4h02. Le soleil nous a dit bonjour ce matin il y a exactement 31 minutes à 6h22 pour nous dire au revoir ce soir à 17h22. Et l'amour pour les autres, Bill DPCR pour Rodrigue qui finit tirer jeudi, vendredi 10 juillet 2026, 4h30 grand matin. Les temps de la mer pendant prochaines 24h, prenant un détail appli grand matin. La journée qu'à soir, les temps pour plutôt bon. Divan pour souffler depuis secteur est, 20 à 30 km par heure, avec bande rafale 60 km par heure. L'état lagon, la mer est praticable, mais en déo brisant, la mer pas praticable. En a bande la houle depuis sud-est, de l'eau 3 mètres en déo brisant. Bande sortie en déo brisant, lit déconseillé. Voilà, c'était The Band communiqué de la météo selon la station météorologique. De Vaquois.
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Et comment vous êtes pétendé? Là, nous pourrons guetter ensemble qui va une émission pour quelle occasion écouter le Rodrigue FM, ça vendredi là. Après, qui nous bascule au RME à partir de 9h, c'est The Flash en créole. Et juste après, c'est Miss Calamel qui pour retrouver vous pour vous l'émission consacrée à la jante féminine Rodriguez, portrait d'elle. 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Pour ce plus grand plaisir. À 15h, nous prenons nos valises et nous allons découvrir une destination rêvée de nos planètes bleues. Nous allons connaître plus de nos planètes Terre. C'est l'émission Carnet de voyage. À 16h, juste après le flash en français, c'est rediffusion de l'émission Portrait d'elle. À 17h, c'est Christelle qui pour rejoindre pour ce grand format qui pour consacrer à la Journée internationale des coopératives qui s'est célébrée samedi dernier, donc samedi 4 juillet 2026. Et pour terminer cette belle soirée, donc c'est Christelle qui pour accompagner juste après le journal en créole avec cette escapade océan indien spéciale Seychelles, l'émission consacrée à nos artiste Rodrigue Couler à nos îles. Et bien sûr, pour terminer, comme il se doit cette belle soirée, c'est l'émission Variété musicale. Voilà, c'était notre programmation en ce vendredi 10 juillet 2026. Très bonne journée et très bonne écoute.

Et c'est l'eau 62 de John Newman, Love Me Again, qui jette l'émission matinale Lever Rodrigue, li pour terminer. J'espérais qu'ils étaient dans la pêche, l'énergie est imparée pour ce vendredi. Alors, très bonne journée à tous, bonne travailleurs et très bon courage à tous. Merci à l'équipe qui était de service ce matin. Merci à Stéphanie Hippolyte qui assure la partie technique. Merci à Marie-Danielle Perrine, notre assistante à la production. Marie-Lisette à la rédaction. Nous chauffeurs, Cédric Élisée, sans oublier nos managers en entretien, Mala-Thérèse Augustin et André Babé au micro. C'était Stéphane. Je vous souhaite une excellente journée. Très bonne écoute de la MBC Rodrigue FM et surtout un très bon week-end. Et rendez-vous pour une fan de foot ce soir. Donc, midi à 21h, rectification c'est 23h pour un match entre l'Espagne et la Belgique et que le meilleur gagne. Donc, nous souhaitons encore une fois une excellente journée, que de la positivité et de la bonne humeur.

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1: Bon vendredi, il est 7h. Le journal avec Adrien Valère. Bonjour Adrien.
2: Bonjour Sophie, bonjour à tous.
1: Et les titres.
2: La France en demi-finale de la Coupe du Monde, les Bleus ont battu le Maroc 2-0. Le bilan touristique reste encourageant, près de 670 000 visiteurs accueillis à Maurice durant le premier semestre, mais les arrivées ont chuté de 8,4% au mois de juin. Importante question de droit, la Cour suprême appelée à trancher, le DPP peut-il contester l'acquittement d'Oumesh Kouma Baboulal ? Au Moyen-Orient, les tensions restent vives. Israël se dit prêt à frapper contre les forces à l'étranger, une nouvelle fois l'Iran si nécessaire. Maurice a accueilli près de 670 000 touristes entre janvier et juin 2026. C'est une hausse d'environ 1,5% par rapport à la même période l'année dernière, soit plus de 9 500 visiteurs supplémentaires. La tendance est toutefois différente pour le seul mois de juin, avec une baisse de 8,4% les arrivées touristiques. Ces chiffres ont été publiés hier par Statistics Mauritius. Le ministre du Tourisme Richard Duval souligne que le mois de juin a été difficile pour de nombreuses destinations à travers le monde. Nous écoutons le ministre Richard Duval.
3: Le fait qu'il y ait toute bonne destination touristique encore peut subir les conséquences de la guerre qui finit au Moyen-Orient. Nous vous comprenons aussi que le nombre de visiteurs, je prépare ce voyage 2-3 mois en avance, donc en pleine guerre, et il y a des gens qui probablement pas fin faire ce fin book. C'est pour ça qu'il y a quelque part, il y a la peur quelque part de voyager. Le fait aussi que la Coupe du Monde fin commencer en juin, fin probablement ajoute à sa situation-là, même si nous avons quelque part une bonne analyse pour confirmer ça.
2: Et autre rapport de Statistics Mauritius, l'économie mauricienne continue de progresser, mais plus lentement. La croissance s'est établie à 2% au premier trimestre 2026, contre 3,4% à la même période en 2025. Si certains secteurs continuent de soutenir l'activité économique, la construction et le textile ont, eux, enregistré un recul. Le point avec Jean-François Lecning.
4: Le produit intérieur brut, c'est la richesse produite dans le pays à travers les biens et les services. Au premier trimestre 2026, le PIB de Maurice est estimé à environ 180,7 milliards de roupies contre 169,2 milliards au premier trimestre 2025. Mais en croissance réelle, l'économie ralentit. Elle progresse de 2% alors qu'elle avait progressé de 3,4% à la même période l'année dernière. Cette croissance est surtout soutenue par les services financiers, le secteur de l'hébergement et de la restauration, le transport, le commerce, l'agriculture et les technologies de l'information. En revanche, certains secteurs pèsent sur la performance globale. La construction recule de 4,3% tandis que le textile baisse fortement de 14,9%. Autre élément à retenir, après correction des effets saisonniers, l'activité économique a légèrement reculé de 0,2% par rapport au trimestre précédent. En résumé, l'économie mauricienne reste en croissance, mais cette croissance est moins forte et reste dépendante de quelques secteurs clés.
2: Et parlons à présent du coût de la vie. Celui-ci continue de grimper à Maurice. En juin, l'indice des prix à la consommation a progressé de 0,3%, passant de 111,9 à 112,2 points. Cette hausse intervient alors que l'inflation sur un an ralentit. Chaline Yerbonne fait le point et nous parle de son impact sur le portefeuille des ménages.
5: En juin 2026, l'inflation en glissement annuel s'établit à 3,7% contre 5,4% un an plus tôt. Cela ne veut pas dire que les prix baissent, ils continuent d'augmenter mais moins rapidement qu'en juin 2025. L'autre indicateur à suivre est l'inflation moyenne sur 12 mois qui atteint 4,1% contre

0: contre 2,9% l'année dernière. Pour l'économiste Eric Ning, plusieurs facteurs expliquent cette pression persistante. La hausse des prix des carburants, l'augmentation de 15% des tarifs d'électricité depuis mai, mais aussi la progression des coûts dans certains services. Selon lui, l'inflation moyenne pourrait encore progresser pour atteindre 5,7% d'ici la fin de l'année, sauf forte baisse des prix du pétrole sur les marchés internationaux. Autre signal d'alerte, l'inflation sous-jacente reste élevée à 6,5% sur un an. Elle montre que les hausses de prix ne concernent plus uniquement l'énergie ou l'alimentation, mais se diffusent aussi dans plusieurs secteurs de l'économie. Pour les ménages, cela se traduit par des dépenses quotidiennes plus élevées et une pression accrue sur le pouvoir d'achat, alors que pour les entreprises, la hausse des coûts de production pourrait également entraîner de nouvelles augmentations de prix.
1: Et rappelez aussi que les parlementaires seront de retour à l'Assemblée nationale à 15h ce vendredi. Les débats sur le Domestic Abuse Bill reprendront. Et la Cour suprême doit décider si le directeur des poursuites publiques peut contester l'acquittement d'Umesh Kumar Babulal avant d'examiner l'appel sur le fond. Les juges doivent donc trancher cette question de droit. Les arguments ont été entendus le 9 juillet par un full bench composé de 3 juges. La défense soutient que le DPP ne peut faire appel d'un acquittement que dans les situations prévues par la Constitution. Elle s'appuie notamment sur la section 72. Le représentant du DPP affirme de son côté que la Constitution lui accorde déjà un droit d'appel dans les affaires criminelles. Selon lui, la loi sur les appels criminels précise uniquement la procédure à suivre. Umesh Kumar Babulal avait été acquitté dans l'affaire du double meurtre d'Anand Gourbin, âgé de 62 ans, et de son fils Vijay Anand Gourbin, âgé de 37 ans. Les faits remontent à janvier 2018 à Fondusac. Son frère Ritesh Kumar Babulal avait pour sa part été reconnu coupable de 2 chefs d'accusation d'homicide involontaire et condamné à 38 ans de prison. Maître Yuvir Bandhu, au micro de Lovina Sophi, nous donne plus de détails.
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1: Autre chose à présent, souvent perçue comme moins valorisant, les métiers manuels peinent encore à attirer certains jeunes. Pourtant, à l'heure de l'évolution technologique et de l'intelligence artificielle, ces professions restent essentielles et nécessitent un savoir-faire humain. Au MIT dit, l'objectif est de valoriser ces filières techniques et professionnelles et montrer qu'elles peuvent aussi offrir de véritables opportunités de carrière à Maurice comme à l'étranger. Mais au-delà des perceptions, quelles opportunités ces métiers offrent-ils réellement aujourd'hui? Élément de réponse dans ce reportage d'Achibachu.
3: Chaque année, entre 4000 à 5000 jeunes s'inscrivent au MITD. Si les nouvelles filières comme les technologies ou l'hôtellerie gagnent en popularité, les métiers traditionnels restent attractifs. Selon Jayarajan Tanapakyon, responsable de centre de formation du MITD, la plomberie et l'électricité figurent toujours parmi les choix des apprenants.
4: La plomberie, l'électricité, la mécanique auto sont toujours les plus attractifs, ça c'est sûr. Mais il y a aussi l'informatique et l'hôtellerie aussi sont toujours très attractifs. Mais on compte aussi proposer des nouveaux métiers dans plusieurs domaines dans les courants de l'année prochaine.
3: Les diplômés du MITD disposent aujourd'hui de plusieurs débouchés professionnels et peuvent accéder rapidement au monde du travail. Jayarajan Tanapakyon affirme que leurs compétences sont valorisées aussi bien à Maurice qu'à l'étranger.
4: Un diplômé du MITD, que ce soit au niveau ouvrier ou artisan ou même cadre, allons dire technicien, a plusieurs options. L'option de travailler ici à Maurice, l'option de créer sa petite entreprise ou aussi travailler à l'étranger. Donc, il y a une demande croissante des employeurs ou même des agences de recrutement pour aller travailler sur l'étranger, que ce soit sur le pays de Galles, que ce soit sur le bateau de croisière.
3: Malgré ces perspectives, certains métiers manuels restent encore moins

0: valorisés. Pourtant, à l'heure de l'intelligence artificielle, ces métiers rappellent que certaines compétences humaines restent indispensables sur le terrain.
1: Les parents sont toujours mieux enclins à envoyer leurs enfants à l'université qu'à aller se former dans un métier. Mais ce qu'il faut dire aussi, c'est par rapport aux technologies, par rapport à l'IA. C'est vrai, il est un fait indéniable que les métiers sont les secteurs qui seront moins impactés par l'intelligence artificielle. Ça va prendre beaucoup plus de temps pour remplacer un plombier, un électricien, même à la rigueur un bijoutier.
0: Pour le MITD, l'objectif est désormais clair, redonner toute leur valeur à ces métiers et encourager une nouvelle génération à voir les filières techniques comme un véritable choix d'avenir.
2: Et puis à l'étranger, l'Ukraine intensifie ses attaques autour de la Crimée annexée par la Russie. Après les voies terrestres, l'armée ukrainienne cible désormais les routes maritimes d'approvisionnement. Selon Kiev, entre 25 et 36 navires russes auraient été touchés en 4 jours dans la mer d'Azov. Plusieurs pétroliers de la flotte fantôme. Ces frappes visent à perturber l'acheminement de carburant et de matériel vers la Crimée. Et puis, l'ancien guide suprême iranien Ali Khamenei a été inhumé à Mashhad après plusieurs jours de cérémonies funéraires. Ces funérailles interviennent dans un contexte de reprise des hostilités entre les États-Unis et l'Iran. Téhéran affirme avoir visé des installations militaires américaines dans plusieurs pays du Golfe en réponse à de nouvelles frappes américaines sur le territoire iranien. Merci d'avoir suivi ce journal et donc à suivre le sport avec Vikash Bagherati.
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6: Bonjour à toutes et à tous, merci d'être avec nous pour ce point sur la Coupe du Monde de la FIFA. La France s'est qualifiée pour les demi-finales en battant le Maroc à la régulière. Score final 2-0 après avoir manqué un pénalty à la 28e minute. Kylian Mbappé se rattrapera à l'heure de jeu. Une frappe enroulée du pied droit qui n'a donné aucune chance à Bounou, le gardien marocain intraitable jusque-là. Dans ce quart de finale pleinement maîtrisé, les Bleus doubleront la mise à la 66e minute par l'entremise d'Ousmane Dembélé. Une frappe d'en dehors de la surface que Bounou a eu du mal à repousser. Le ballon est parti se loger dans le coin gauche de la cage des Lions de l'Atlas. La réaction d'Ousmane Dembélé.
7: Très content, on sait que jouer une demi-finale de Coupe du Monde, c'est exceptionnel. C'est la troisième de suite avec l'équipe de France depuis que je suis en sélection. Et voilà, je suis très heureux de cette qualification. On savait que le Maroc, c'était un match difficile, voilà, avec des joueurs de qualité, mais on est resté concentré dans ce match. Même après le pénalty loupé, on a voulu rester concentré. Voilà, on est heureux de cette qualification.
6: Vous l'avez entendu, la France se qualifie pour une troisième demi-finale de suite en phase finale de mondial. Il n'y a que deux autres pays à avoir réussi cet exploit. Il s'agit du Brésil et de l'Allemagne. Kylian Mbappé est sorti sur blessure à la cheville, qui serait sans gravité. Il rejoint Lionel Messi en tête du classement des buteurs avec 8 buts. Erling Haaland est troisième avec 7 réalisations. Ensuite, on retrouve Harry Kane avec 6 buts et Ousmane Dembélé avec 5 buts, dont celui marqué hier contre le Maroc. Didier Deschamps a ainsi enregistré une autre belle victoire dans sa carrière, la 20e en phase finale de Coupe du Monde en 25 matchs à la tête des tricolores. On l'écoute.
8: Au-delà de la capacité qu'on a à se créer les occasions, voilà, en commençant par les joueurs offensifs, on a cette capacité aussi à aller chercher l'adversaire, l'asphyxier, l'empêcher de repartir. Donc ça permet à toute l'équipe de jouer plus haut aussi. C'est mieux pour nos joueurs offensifs. Donc c'est la confirmation de ce qu'on avait fait jusqu'à maintenant, mais à un stade où c'est quart de finale avec une belle équipe du Maroc. Donc.

0: Donc, oui, beaucoup de fierté d'être de nouveau en demi-finale.
1: Les Français connaîtront leur adversaire en demi ce soir au terme du deuxième quart qui opposera l'Espagne à la Belgique. Le coup d'envoi est prévu à 23h, une rencontre qui sera retransmise en direct sur MBC Sport 11 avec un plateau d'avant-match à partir de 21h30. Soyez au rendez-vous. Après avoir terminé en tête du groupe H, l'Espagne a disposé de l'Autriche 3-0 en 16e de finale avant de se défaire du Portugal 1-0 en 8e. Pour ainsi donner rendez-vous aux Belges en quart de finale. Sachez que le gardien de la Rora, Unai Simon, n'a pas encaissé de but jusqu'ici. C'est un record avec, pour être plus précis, 609 minutes de jeu sans prendre de but en Coupe du Monde. La Belgique a également terminé leader de son groupe, le groupe G. En 16e, les Diables Rouges ont dominé le Sénégal 3-2 avant d'éliminer les États-Unis en 8e. En remportant donc ce match face à un des pays hôtes, 4-1, ce succès porte la patte de Rudy Garcia, le sélectionneur de l'équipe belge qui n'a pas hésité à bouleverser son groupe et surtout ses cadres pour les besoins de la performance collective. Pour rappel, dans les deux autres quarts, à 1h du matin dimanche, l'Angleterre affrontera la Norvège, match qui passera en direct sur MBC Sport 11. Et à 5h du matin, l'Argentine sera opposée à la Suisse. Ce qui nous amène à la fin de ce point sur la Coupe du Monde 2026. Merci et très bonne journée à toutes et à tous.
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4: On le prie d'annoncer le décès de Madame Julie Wolfrin. Madame Julie Wolfrin et Simon, aussi connu sous le nom de Tanzili, âgé de 96 ans. Le convoi sortira de son domicile à Débarcadère, poste de Flac, aujourd'hui à 15h pour se rendre dans l'église de Saint-Maurice à poste de Flac et de là au cimetière de poste de Flac. Le décès de Madame Marie-Suzy Ramtanon. Madame Marie-Suzy Ramtanon, née à Saint-Dor, habitant au bloc BA, cité EDF Mangalcan Floréal. Âgé de 59 ans, le convoi sortira de la chapelle ardente d'Eliensons à Beaubassin, aujourd'hui à 9h, pour se rendre à l'incinérateur d'Allébriand. Le décès de Madame Maryse Padiachi. Madame Maryse Padiachi, née à Rocchium, âgée de 65 ans. Le convoi sortira de chez son fils, M. Adrien Padiachi, à cité Saint-Joseph, Montagne-Blanche, aujourd'hui à 10h, pour se rendre en la chapelle plutôt de Saint-Joseph à Montagne-Blanche et de là au cimetière de Saint-Pierre. Le décès de M. Rajen Bihari. M. Rajen Bihari, aussi connu sous le nom de Luc, habitant numéro 108, Claude de Lettres à Paille, âgé de 65 ans. Le convoi sortira de la chapelle ardente d'Eliensons à Beaubassin, aujourd'hui à 10h15, pour se rendre dans l'église de Saint-Vincent de Paul à Paille et de là au crématoire de Vallée des Prêtres. Le décès de M. Paul Narensamy. M. Paul Narensamy, habitant rue Brodier à Beaubassin. Il est âgé de 92 ans. Le convoi sortira de la chapelle ardente d'Eliensons à Beaubassin, aujourd'hui à 10h30, pour se rendre dans l'église d'Immaculée Conception à Port-Louis et de là au cimetière de Gébert, les Salines. Le décès de M. Chap Kin Wan Chenhua. M. Chap Kin Wan Chenhua, aussi connu sous le nom de Pierre, habitant au numéro 21 rue d'Indépendance à Varkoua, est âgé de 78 ans. Le convoi sortira de la chapelle ardente de Moura à Petite Rivière, aujourd'hui à 10h45, pour se rendre au cimetière de Saint-Georges, les Salines. Le décès de M. Yeshwant Singh Nobat Singh. M. Yeshwant Singh Nobat Singh, aussi connu sous le nom de Swan, âgé de 84 ans. Le convoi sortira de chez sa fille, Vasudha Nobat Singh, à Maisonette Road, Rivière des Anguilles, aujourd'hui à 11h, pour se rendre à l'incinérateur de Grandbois. Le décès de Mademoiselle Marie-Liliane Boichard. Mademoiselle Marie-Liliane Boichard, aussi connue sous le nom de Yann, habitant numéro 28, avenue Monseigneur Lynn à Quatre-Bornes, est âgée de 83 ans. Le convoi sortira de la chapelle ardente d'Eliensons à Beaubassin, aujourd'hui à 12h15, pour se rendre dans l'église de Saint-Jean

et de là au cimetière de Saint-Jean. Le décès de M. Louis-Anthony Zamir, aussi connu sous le nom de Mike, âgé de 72 ans, le convoi sortira de chez son frère, M. Clifford Jamir, à EDC, la rue Flamboyant, à Riambelle, aujourd'hui à 13h, pour se rendre dans l'église de Saint-Joseph à Suriname, et de là au cimetière de Souillac.

résidence Valigi à Port-Louis, aujourd'hui à 13h, pour se rendre au crématoire de Les Salines. Le décès de M. Guy-François Tokori. M. Guy-François Tokori, habitant chemin Souillac, chemin Grenier, âgé de 66 ans, le convoi sortira de la chapelle ardente de Mora, Petite Rivière, aujourd'hui à 13h30, pour se rendre dans la basilique de Sainte-Hélène à Curepipe et de là au cimetière de Saint-Martin à Baie-du-Cap. Le décès de Madame Marie-Josiane Nadège Romain. Madame Marie-Josiane Nadège Romain née Boudou, âgée de 66 ans. Le convoi sortira de son domicile à rue Naz, Curepipe Road, Curepipe, aujourd'hui à 14h pour se rendre dans l'église de Sainte-Thérèse à Curepipe et de là à l'incinérateur de Bigara. Le décès de Madame Bessorangui Augustin, Madame Bessorangui Augustin, née Gourvadou, aussi connue sous le nom de Rupa, âgée de 64 ans, le convoi sortira de chez son fils, M. Louis Silvano Augustin, au numéro 34, à Jeannette Street, à Villemain, aujourd'hui à 14h30, pour se rendre dans l'église de Saint-Léon, à quartier militaire, et de là au cimetière d'Alma. Le décès de Madame Marie-Modeline Lonflé. Madame Marie-Modeline Lonflé, née Béguineau, âgée de 69 ans. Le convoi sortira de son domicile à Allée Tamarin, Bambou, aujourd'hui à 14h30, pour se rendre dans l'église de Saint-Sauveur à Bambou, et de là au cimetière de Saint-Sauveur à Bambou. Et le décès de Monsieur Alain Lagaillarde. Monsieur Alain Lagaillarde, aussi connu sous le nom de Ton Alain, âgé de 71 ans, le convoi sortira de son domicile à Route Royale Anse-Jonchée, aujourd'hui à 15h, pour se rendre dans l'église de Notre-Dame du Grand Pouvoir à Vieux-Grand-Port et de là au cimetière de Petit-Bel-Air à Maillebourg. Nos sympathies aux familles endeuillées.

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1: Bonjour, bonjour, bonjour et bon vendredi. Aujourd'hui, fin arrive les 10 juillet et bienvenue au AM1. Hein, toujours, moi je connais une émission spéciale et tous les matins, 7h-8h. Spéciale anniversaire, spéciale dédicace à l'anniversaire. Ça veut dire que je suis levé grand matin. Elle est en son nom, la radio. Elle est beaucoup content. Elle est en son nom, la radio. Je peux souhaiter bon anniversaire. Et ça, un bonjour pour lui. Comment son anniversaire, il est en la radio. 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La journée passe bien. 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Et voilà, numéro de téléphone 402-80-90. Donc, on peut téléphoner pour dédicace l'anniversaire. Et message WhatsApp 52-51-72-69. Vous comprenez là? Hein? Bien comprend. Et spécial l'anniversaire. Il bon, si nous avons un spécial pour l'anniversaire. On est là à partir de 11h à midi, quand on fait l'émission. Il y a un café, une dédicace normale, je suis un camarade. Ok? Et voilà. Et il y a une dédicace qui est rentrée, une dédicace d'anniversaire. Moi, je suis abonné, mon message qui est rentré le WhatsApp. Maman, abonné. Pourquoi j'ai fini de comprendre là? Hein? Avec Marie, c'était à 8h, une dédicace d'anniversaire. Ça veut dire un bon anniversaire. 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Hein, Gaëtan, son madame, peut souhaiter un bon anniversaire. 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Écoute ça. Petit.
2: Tu parles anglais, pas en anglais, pas voyez ça là, écoutez.

0: que veux-tu dire? Je t'avais dit écouter en anglais. Là, moi, je vais t'écouter en français. Et c'est un plaisir, hein, nous comprenons ce qu'il veut dire. Et voilà, un joli petit morceau, Pévini. Encore, Pévini. Ce petit appel, là, toujours le bleu de toi. Voilà. Hé, hé. Qui question de ça? Mike Allison. Bref, c'est pour tout. Et oui, dédicace l'anniversaire. 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Andriano Cassadin. Et je vous dis, ce garçon fait son anniversaire. Hein, nous souhaitons un bon anniversaire. Et à mon garçon, il a 20 ans. 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Bon anniversaire, garçon Andriano. 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Mais c'est un autre, nous sommes capables qu'on se note, on dit son nom, il y a un cadeau tous les là. 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
0: 400, 80, 90, c'est le dédicace anniversaire. Et demain, dans la famille, hein, il y a un joli anniversaire. 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Et nous souhaitons un bon anniversaire pour Mikaela demain et dimanche, son Michel. Ça veut dire les 11, les 12. Joli bis. 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Nous souhaitons un bon anniversaire. Vous faites un gros bisou.
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1: Ah, là, moi, j'espère, Lisby, de la tour clinique, l'IP écoute radio, là. Et Lisby, moi, mette sa chanson, là. Après toi, je n'aurai plus d'amour. Tino aussi. Mais là, on mettait une autre version. Balto, Balto qui, j'ai payé, j'ai envie de chanter, mais j'ai chanté, il y a un cousin, et nous fait manzen, écoutez un peu, je te suis. 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Dalida de Rosil, et puis un bon week-end, et un bon anniversaire à tout, bande qui peut fêter l'anniversaire de la part de Dalida. Et aussi Brigitte, un message Brigitte. Pas noté l'endroit où Brigitte habitait. Ça veut dire. Ah, oh, Brigitte de Beaubassin. Ah, Brigitte Sandapa de Beaubassin. Il est ici, il écoute radio. Et ça peut faire plaisir. Hein, il fait un plaisir. Il écoute radio, ça l'air là. Et l'une demande nous chanson un jour à la fois. Et Yann étudie un jour à la fois. Et dans l'émission matinale même. Et aussi le petit dédicace qui est rentré. 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De la part de ton maman Sybille qui peut souhaiter toi un bon anniversaire à Daphné. Pareil, pas pareil. 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Pitik!

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Voilà. Merci, merci, merci. L'émission est terminée. Après moi, pour la Marie-Josée, là. Bon week-end. Profite-li bien même. Chaque seconde de la vie. Profite-li. Avant qu'il ne soit trop tard. Je ne réussis pas, Et voilà. Un grand merci encore à tout le monde qui écoute l'émission tous les matins, tous les après-midi. Et passez un bon vendredi. Allez, bon anniversaire. Bon anniversaire.

0: Le bilan touristique reste encourageant, près de 670 000 visiteurs accueillis à Maurice durant le premier semestre, mais les arrivées ont chuté de 8,4% au mois de juin. Importante question de droit, la Cour suprême appelée à trancher, le DPP peut-il contester l'acquittement d'Umesh Kumar Babulal ? Attention au Moyen-Orient, Israël se dit prêt à frapper une nouvelle fois l'Iran si nécessaire. L'ancien guide suprême iranien Ali Khamenei a été inhumé à Mashhad après plusieurs jours de cérémonie funéraire. Maurice a accueilli près de 670 000 touristes entre janvier et juin 2026. C'est une hausse d'environ 1,5% par rapport à la même période l'année dernière, soit plus de 9 500 visiteurs supplémentaires. La tendance est toutefois différente pour le seul mois de juin, avec une baisse de 8,4% des arrivées touristiques. Ces chiffres ont été publiés hier par Statistics Mauritius. Le ministre du Tourisme, Richard Duval, souligne que le mois de juin a été difficile pour de nombreuses destinations à travers le monde. Nous écoutons le ministre Richard Duval.
1: Le fait qu'il y ait toute bonne destination touristique encore peut subir les conséquences de la guerre qui finit non au Moyen-Orient. Nous bien comprenons aussi que le nombre de visiteurs, je te prépare ce voyage 2-3 mois en avance, donc en pleine guerre, et a des gens qui probablement pas fin faire ce fin book. C'est pour ça qu'il quelque part et a la peur quelque part voyager. Le fait aussi que la Coupe du Monde finit commencer en juin, finit probablement ajoute à sa situation-là. Même si nous visons quelque part une bonne analyse pour confirmer ça.
0: Et autre rapport de Statistics Mauritius, l'économie mauricienne continue de progresser, mais plus lentement. La croissance s'est établie à 2% au premier trimestre 2026 contre 3,4% à la même période en 2025. Si certains secteurs continuent de soutenir l'activité économique, la construction et le textile ont, eux, enregistré un recul. Le point avec Jean-François Lecning.
2: Le produit intérieur brut, c'est la richesse produite dans le pays à travers les biens et les services. Au premier trimestre 2026, le PIB de Maurice est estimé à environ 180,7 milliards de roupies contre 169,2 milliards au premier trimestre 2025. Mais en croissance réelle, l'économie ralentit. Elle progresse de 2% alors qu'elle avait progressé de 3,4% à la même période l'année dernière. Cette croissance est surtout soutenue par les services financiers, le secteur de l'hébergement et de la restauration, le transport, le commerce, l'agriculture et les technologies de l'information. En revanche, certains secteurs pèsent sur la performance globale. La construction recule de 4,3% tandis que le textile baisse fortement de 14,9%. Autre élément à retenir, après correction des effets saisonniers, l'activité économique a légèrement reculé de 0,2% par rapport au trimestre précédent. En résumé, l'économie mauricienne reste en croissance, mais cette croissance est moins forte et reste dépendante de quelques secteurs clés.
0: Parlons à présent du coût de la vie. Celui-ci continue de grimper à Maurice. En juin, l'indice des prix à la consommation a progressé de 0,3%, passant de 111,9 à 112,2 points. Cette hausse intervient alors que l'inflation sur un an ralentit. Charline Irbun fait le point et nous parle de son impact sur le portefeuille des ménages.
3: En juin 2026, l'inflation au glissement annuel s'établit à 3,7% contre 5,4% un an plus tôt. Cela ne veut pas dire que les prix baissent, ils continuent d'augmenter mais moins rapidement qu'en juin 2025. L'autre indicateur à suivre est l'inflation moyenne sur 12 mois qui atteint 4,1% contre 2,9% l'année dernière. Pour l'économiste Eric Ning, plusieurs facteurs expliquent cette pression persistante. La hausse des prix des carburants, l'augmentation de 15% des tarifs d'électricité depuis mai, mais aussi la progression des coûts dans certains services. Selon lui, l'inflation moyenne pourrait encore progresser pour atteindre 5,7% d'ici de la fin de l'année, sauf forte baisse des prix du pétrole sur les marchés internationaux. Autre signal d'alerte, l'inflation sous-jacente reste élevée à 6,5% sur un an. Elle montre que les hausses de prix ne concernent plus uniquement l'énergie ou l'alimentation, mais se diffusent aussi dans plusieurs secteurs de l'économie. Pour les ménages, cela se traduit par des dépenses quotidiennes plus élevées et une pression accrue sur le pouvoir d'achat, alors que pour les entreprises, la hausse des coûts de production pourrait également entraîner de nouvelles augmentations de prix.
0: Et aussi à rappeler que les parlementaires seront de retour à l'Assemblée nationale à 15h ce vendredi. Les débats sur le Domestic Abuse Bill reprendront.

0: Puis la Cour suprême doit décider si le directeur des poursuites publiques peut contester l'acquittement d'Umesh Kumar Babulal avant d'examiner l'appel sur le fond. Les juges doivent donc trancher cette question de droit. Les arguments ont été entendus le 8 juillet par un full bench composé de 3 juges. La défense soutient que le DPP ne peut faire appel d'un acquittement que dans les sections prévues par la Constitution. Elle s'appuie notamment sur la section 72. Le représentant du DPP affirme de son côté que la Constitution doit accorder, donc accorde déjà un droit d'appel dans les affaires criminelles. Selon lui, la loi sur les appels criminels précise uniquement la procédure à suivre. Umesh Kumar Babulal avait été acquitté dans l'affaire du double meurtre d'Anan Gourbin, âgé de 62 ans, et de son fils Vijay Anan Gourbin, âgé de 37 ans. Les faits remontent à janvier 2018 à Fondusac. Son frère Ritesh Kumar Babulal avait pour sa part été reconnu coupable de 2 chefs d'accusation d'homicide involontaire et condamné à 38 ans de prison. Maître Yovir Bandhu, au micro de Lovina Sophie, nous donne plus de détails.
1: We are of the legal view que le bureau du DPP peina en l'appel ce pouvoir sous section 72. Nous aussi fin faire mention à man les autres historiques de pays qui pour qui raison précisément ça l'appel là n'est pas là parce qu'il arrive à un moment donné en personne besoin une finalité de ce jugement. Et aussi nous fin plaider devant la cour en gayant senior counsel fin élabore ça de ce plaidoirie qui n'est pas grave une feuille de l'apport de constitution. C'est pour voir là, type au clair, le type Z découle de section 72. Quand vous lisez section 72, vous pouvez trouver qu'il y a 3 pouvoirs sous subsection A, B et C. C'est pour ça que nous faisons le plaidoirie avec mon autorité pour plaider vis-à-vis la cour full bench pour dire que le DPP n'a pas pouvoir. Maintenant, nous attendons jugement. Jugement est réservé.
0: Autre chose à présent, souvent perçue comme moins valorisant, les métiers manuels peinent encore à attirer certains jeunes. Pourtant, à l'heure de l'évolution technologique et de l'intelligence artificielle, ces professions restent essentielles et nécessaires. Un savoir-faire aussi est nécessaire, un savoir-faire humain. Au MIT dit, l'objectif est de valoriser ces filières techniques et professionnelles et montrer qu'elles peuvent offrir de véritables opportunités de carrière à Maurice comme à l'étranger. Mais au-delà des perceptions, quelle opportunité ces métiers offrent-ils réellement aujourd'hui? Élément de réponse dans ce reportage d'Achibachu.
2: Chaque année, entre 4000 à 5000 jeunes s'inscrivent au MITD. Si les nouvelles filières comme les technologies ou l'hôtellerie gagnent en popularité, les métiers traditionnels restent attractifs. Selon Jayarajan Tanapakyon, responsable de centre de formation du MITD, la plomberie et l'électricité figurent toujours parmi les choix des apprenants.
3: La plomberie, l'électricité, la mécanique auto sont toujours les plus attractifs, ça c'est sûr. Mais il y a aussi l'informatique et l'hôtellerie aussi sont toujours très attractifs. Mais on compte aussi proposer des nouveaux métiers dans plusieurs domaines dans les courants de l'année prochaine.
2: Les diplômés du MITD disposent aujourd'hui de plusieurs débouchés professionnels et peuvent accéder rapidement au monde du travail. Jayarajan Tanapakyon affirme que leurs compétences sont valorisées aussi bien à Maurice qu'à l'étranger.
3: Un diplômé du MITD, que ce soit au niveau ouvrier ou artisan ou même cadre, allons dire technicien, a plusieurs options. L'option de travailler ici à Maurice, l'option de créer sa petite entreprise ou aussi travailler à l'étranger. Donc, il y a une demande croissante des employeurs ou même des agences de recrutement pour aller travailler sur l'étranger, que ce soit sur le pays de Galles, que ce soit sur le bateau de croisière.
2: Malgré ces perspectives, certains métiers manuels restent encore moins valorisés. Pourtant, à l'heure de l'intelligence artificielle, ces métiers rappellent que certaines compétences humaines restent indispensables sur le terrain.
3: Les parents sont toujours mieux enclin à envoyer leurs enfants à l'université qu'aller faire se former dans un métier. Mais ce qu'il faut dire aussi, c'est par rapport aux technologies, par rapport à l'IA, c'est vrai, il est un fait indéniable que les métiers sont les secteurs qui seront moins impactés par l'intelligence artificielle. Ça va prendre beaucoup plus de temps pour remplacer un plombier, un électricien, même à la rigueur un bijoutier.
2: Pour le MITD, l'objectif est désormais clair, redonner toute leur valeur à ces métiers et encourager une nouvelle génération à voir les filières techniques comme un véritable choix d'avenir.
0: Puis à l'étranger, l'Ukraine intensifie ses attaques autour de la Crimée annexée par la Russie. Après les voies terrestres, l'armée ukrainienne cible désormais les routes maritimes d'approvisionnement, selon Kiev. Entre 25 et 36 navires russes auraient été touchés en 4 jours dans la mer d'Azov, dont plusieurs pétroliers de la flotte fantôme. Ces frappes visent à perturber l'acheminement de carburant et de matériel vers la Crimée. Et puis l'ancien guide suprême iranien Ali Khamenei a été inhumé à Mashhad après plusieurs jours de cérémonies funéraires. Ces funérailles interviennent dans un contexte de reprise des hostilités entre les États-Unis et l'Iran. Téhéran affirme avoir visé les installations militaires américaines dans plusieurs pays du Golfe en réponse à de nouvelles frappes américaines sur le territoire iranien. Et puis la France a éliminé le Maroc à Boston en quart de finale de la Coupe du Monde 2026. Kylian Mbappé et Ousmane Dembélé ont trouvé la faille pour hisser les Bleus dans le dernier carré 2-0. Autre quart de finale de la Coupe du Monde 2026 à suivre aujourd'hui à 23h, Espagne contre la Belgique. C'est la fin de ce journal, merci de l'avoir suivi. À suivre l'interview de la matinale avec Maître Colim Allais de la FCC, il sera question des membres de board et de leurs responsabilités.

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1: Merci d'être là, les amis, comme tous les matins d'ailleurs, 8h-10h de bon matin ou encore matin, musique, bien accompagnée. Il y a toute une équipe autour. Je remercie Mamie qui était dévote un peu plus tôt.

vendredi, on peut souffler, hein, c'est le week-end qui commence pour ceux qui bossent et qui ne bossent pas pendant le week-end. Vous avez bossé pendant toute la semaine, alors c'est le répit, c'est le repos, bien ce sont aussi les belles sorties, les promenades ou le shopping. Allez les amis, comme tous les matins, je vous fais écouter une chanson ou deux chansons, probablement deux, si vous arrivez à trouver la chanson avant 9h, un peu vers les 8h30, pourquoi pas. La chanson d'Eva, vous connaissez bien la série française Plus belle la vie, justement, Eva.

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1: Plus belle la vie, le générique de la série, voilà, avec Eva.
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0: Bonjour Benjamin.
1: Bonjour Marie-Cézé.
0: Vous allez bien?
1: Oui, ah, très bien encore, après la victoire de la France. Wow.
0: Ah, super, voilà. Oui, mes enfants ont regardé, mes fils me disent, maman, ça va commencer à minuit, hein, parce que ici à Maurice, c'est minuit là-bas, l'heure de France, je crois que c'était 22h à peu près, non?
1: 22h, oui.
0: Oui, voilà. Alors, c'est vrai, mais j'ai même pas demandé après, parce que moi, j'ai dormi, mais j'aime l'équipe de France. Hein. Je me rappelle très bien en 1998 et en 2018.
1: Oui.
0: Hein, Benjamin.
1: Début à zéro.
0: Super.
1: On est même équipe, même score.
0: Bravo, hein, bravo la France.
1: Merci.
0: Et Benjamin, je vais vous dire une chose. J'ai même prié pour la France, je me rappelle, en 2018. Vous vous rappelez ça? Je crois que tout le monde était devant la télévision l'après-midi. Ça, c'était une après-midi.
1: Oui.
0: Hein, mes enfants...
1: C'était pareil pour moi.
0: Oh, ben
1: j'ai
0: oui,
1: même allumé
0: une première fois, je prie pour une équipe de football. Je faisais mon chapelet. Voilà, je crois que c'était en 2018, hein, si ma mémoire est bonne. Et puis en 1998, youpi, youpi, moi, l'équipe, mon équipe France. Oui, allez.
1: Non, moi, j'essaye, hein, comme je dis. Je
0: mais oui, il faut essayer, plaisir. Benjamin. Allez-y, allez-y.
1: Il suffit seulement d'aimer.
0: Non, c'est pas ça. C'est joli, c'est beau. J'ai vu cette phrase-là, mais non, cette phrase-là ne m'a pas vraiment, conquise. Merci ouais, beaucoup, Benjamin. À tout à l'heure, on peut revenir. Hein. Si vous avez les paroles, c'est bien. Hein. Vous revenez.

0: Bonjour Myriane.
1: Bonjour Marie-Josée.
0: Ça va bien?
1: Ça va. Oui, ça va très bien, merci.
0: Oui, alors tu es contente de l'équipe de France?
1: Française, oui.
0: Oui, qui a remporté donc cette Coupe du Monde.
1: Oui.
0: Hein, parce que hier, mes enfants aussi, ils ne sont pas très, disons, football.
1: Oui.
0: Mon fils a fait installer, je crois, il y a 2 jours, 3 jours. Mm-hmm. J'ai dit, ah bon, mais il va regarder football. Mais c'était pour l'équipe de la France.
1: Oui.
0: Là, hier soir, il me dit, tu vas revenir voir là où il y a des trucs à manger, à boire et tout. Ça, il avait tout préparé.
1: Ça, popcorn et compagnie. Là,
0: oui, il avait préparé les boissons et tout ça. J'ai dit, non, merci, je vais aller dormir.
1: Oh là là.
0: Mais non, parce qu'à minuit, tu imagines, je dois me réveiller tout le matin.
1: Oui. C'est pas possible.
0: Oui, mais... Voilà. C'est pas possible, mais ce qui est important, c'est d'avoir le résultat après.
1: Oui, exactement.
0: J'ai pas suivi, mais peut-être qu'il a enregistré aussi. Je ne sais pas, j'aurais bien aimé voir le match. Voilà. Et puis, une chose que je voudrais te demander.
1: Oui.
0: Hier, tu m'avais. Enfin, quand je te dis demander, il y a une chose que je voudrais te dire. Hier, tu m'avais demandé la chanson de Joe Dassin.
1: Oui, c'est Yves Montand, je crois.
0: Non.
1: Il y a Yves Montand aussi qui chante ça.
0: Non, il faut pas. C'est Joe Dassin même. Tu me
1: dis. Il y a les deux qui chantent ça aussi. Ouais.
0: Comme, peut-être il a repris.
1: Oui.
0: Mais la chanson est de Joe Dassin.
1: Joe Dassin.
0: Hein,
1: oui.
0: Parce qu'il y a des reprises, c'est sûr. Mm-hmm. Mais c'est de Joe Dassin. J'ai fait ma petite recherche. J'ai même quitté le studio hier quand c'est terminé. J'ai pris les escaliers. J'aime bien prendre les escaliers. Je ne prends jamais l'ascenseur. Je descends. Et puis, arrivé presque au bas, je dis non, il faut aller chercher cette chanson-là, coûte que coûte.
1: Oui.
0: Parce qu'il faut que ça. C'est sur le serveur, parce que c'est une chanson de Joe Dassin.
1: Oui.
0: Je dois aller voir. Finalement, j'essaye de voir, mais c'est pas à Paris à vélo. Tu as insisté hier pour me dire à Paris à vélo.
1: Ça s'appelle à Paris à vélo, oui.
0: Non, mais tu vois, tu insistes encore. C'est la complainte de l'heure de pointe. Tu vois, j'ai dû faire tout le répertoire, oui.
1: Et moi, c'est à YouTube, je crois, c'est ça, à vélo, quoi, à Paris à vélo.
0: Non, mais c'est... on te donne un mauvais titre.
1: Il y a un qui chante, Yves Montand qui chante, il y a un, c'est Joe Dassin.
0: Non, tape Joe Dassin, parce que c'est lui qui interprète la chanson.
1: Okay.
0: C'est la complainte de l'heure de pointe qu'on va écouter tout à l'heure comme chanson.
1: Okay.
0: Comme deuxième chanson avec deuxième, ce sera le mot à chercher cette fois-ci. Hein.
1: Ok.
0: Voilà, ce sera pour tout à l'heure si on arrive à trouver la phrase. Alors, on t'écoute.
1: On est différent.
0: Non, c'est pas ça malheureusement. Oui, on est différent, c'est sûr. Ah, mais c'est pas ça. Hein.
1: Ouais. Ok.

0: très belle chanson, très belle voix, Eva, plus belle la vie, la série, vous avez regardé. Moi, de temps en temps, c'est une très belle série. Hein. 402 80 90, Jacqueline, bonjour.
1: Et bonjour Marie-José.
0: Ça va Jacqueline?
1: Oui, ça va très bien, Dieu merci, toi?
0: Oui, ça va très bien. Oui. Voilà, on est bien réveillés, je pense, le matin. Là, il y a Benjamin, il y a Myriane, voilà, hein, toute fraîche. Et Jacqueline
1: oui.
0: aussi.
1: Hein? Oui.
0: Voilà. Allez, on t'écoute.
1: On n'est vraiment rien sans elle.
0: Non, c'est pas ça malheureusement. Merci. Sans elle. Bonjour Guilmette.
2: Bonjour Marie-Josée.
0: Ça va bien Guilmette?
2: Oui, ça va bien, bien
0: encore. Il fait beau aujourd'hui.
2: Oui, oui, le soleil est là.
0: Magnifique, magnifique.
2: Magnifique, oui.
0: Je vois des personnes, parce qu'on ne sait plus comment s'habiller hein, finalement. Je vois des personnes.
2: Bien sûr, parfois il fait chaud, parfois
0: oui,
2: il fait froid.
0: Avec leur bonnet de laine, je dis, oh là là, je ne suis pas dedans. Hein, avec leur, oh là là, mon Dieu, mais finalement, je dis, mais non, ça va chauffer là dans la journée.
2: Oui, la journée.
0: Parce que l'hiver peu. Ici, c'est l'hiver vraiment...
2: c'est changeante.
0: Plutôt, on a, parce que j'ai vécu l'hiver ailleurs. Mm-mm. C'est frais, c'est bon, mais ici c'est
2: ouais.
0: venteux. Quand c'est venteux,
2: oui,
0: on dit
2: oui.
0: il fait froid.
2: Oui.
0: Mais c'est
2: oui.
0: pas l'hiver, peut-être une
2: non,
0: zone
2: non,
0: de basse
2: vente,
0: froide,
2: oui.
0: je sais pas moi. Hein, c'est, hein, y a le vent, mais tout ça, mais le vent ne veut pas dire
2: oui.
0: l'hiver. Mais là, c'est
2: oui.
0: l'hiver, mais un hiver et printemps-hiver.
2: Chez nous ici, du moment qu'on entend l'hiver là, mais comme ça on sent pas toujours, et puis on revient en été. Comme si ça passe.
0: Ah, mais oui, oui, oui.
2: Ouais, parce que quand le soleil sort, quand ça vient.
0: Vous êtes dans le nord, c'est pour ça.
2: Oui, dans le nord, oui.
0: Ben oui, ben hier j'ai entendu sur l'arrêt d'autobus, il y avait un monsieur qui disait même pour lui faire frais, hein.
2: Oui, parce qu'il vendait hier.
0: Ouais, ouais, ouais.
2: Ouais.
0: Voilà. Alors, on t'écoute.
2: Oui. On n'est vraiment rien sans elle.
0: Non, viens de donner ça, Myriane.
2: Ok,
0: ouais,
2: ok.
0: Il est 8h28. Bonjour Muriel.
3: Bonjour Marie-Josée, ça va?
0: Ça va très bien et vous?
3: Ça va très bien, merci.
0: Oui Muriel, vous êtes dans quelle équipe vous? Vous aimez le football?
3: Moi, anglais, équipe anglaise. une chaque fois que je regardais le foot, quand j'étais chez mon fils, il y a l'Angleterre et le Mexique.
0: Ouais.
3: Ouais.
0: Moi, je suis toujours pour la France. Tombée pour la France, comme Étienne
3: oui.
0: Dao. Oui, on vous écoute, Muriel.
3: Oui. Un enfant est plus précieux.
0: Non, malheureusement, c'est pas ça.
3: Merci,
0: oh,
3: merci.
0: Oui, hein, la danse merci. D'un enfant, ouais.
3: Merci.
0: Allez, merci, à tout à l'heure. Voir un enfant danser, c'est ça, c'est pas ça quand même, c'est pas la phrase à trouver. Hein, quel bien précieux. Hein, j'apprends la chanson là, au fur et à mesure.
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0: Allô, allô. Oui.
2: Oui.
0: Oui, Guilmette.
2: Quel est notre bien le plus précieux?
0: Je viens de le dire, mais c'est pas ça, oui. Non, c'est pas ça. Bonjour Chantal.
5: Bonjour Marie-Josée, ça va?
0: Ça va très bien aujourd'hui, comme quoi, un petit rayon de soleil chez vous?
5: Oui, oui, oui, ici aussi, ça fait, c'est beau.
0: Oui, ça fait plaisir
5: oui,
0: hein, de temps en temps,
5: oui, oui.
0: Ça réchauffe le cœur.
5: Sinon, on peut sortir, sinon on reste enfermé à la maison
0: ben
5: avec
0: oui,
5: le froid, la
0: quand
5: pluie.
0: Il fait, oui, quand il est vent, quand il fait du, quand il y a du vent, quand il y a de la pluie,
5: pluies,
0: surtout
5: oui.
0: ces pluies battantes, oh là là. Wow.
5: Comme
0: oui.
5: c'était mercredi. Ah, mon Dieu. moi, je dirais on est du même temps.
0: Non, c'est pas ça. Oui, j'ai été un petit peu, disons, interpellée par ça, mais c'est pas ça. Voilà.

0: Oui, je t'écoute.
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0: Non, viens de donner ça, c'est pas ça.
1: Oh là là.
0: Très belle chanson, très beau générique. De temps en temps, je regarde. Ben oui, c'est bien, plus belle la vie. Eva, Benjamin.
2: Oui.
0: Oui, Benjamin, on vous écoute.
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0: Non, c'est pas ça. Il suffit seulement d'ouvrir grand. Oui, Guillemette.
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0: Non, c'est pas ça. Un enfant, quel est notre bien le plus précieux ? On est vraiment bien. Très belle chanson, j'écoute ça, vraiment, c'est beau pour un matin, hein, voilà. Mais pas Myriane, c'est Muriel. Muriel ! Oui, Muriel, on
1: vous
0: écoute.
1: Important.
0: Non, c'est pas ça. Myriane.
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0: Non. Qu'on soit noir ou blanc, si on... Benjamin.
2: Oui, je reviens.
0: Oui, il faut revenir.
2: Si on tient la main pour elle.
0: Non. Une belle. Continue bien sûr avec les auditeurs, les auditrices au téléphone sur le 402 80 90. Bonjour Marie-Claude.
4: Bonjour Marie-Josée. Bonjour Marie-Josée.
0: Oui, oui, je note les noms là. Oui, Marie-Claude, on t'écoute.
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0: Bravo Marie-Claude. Hein, on peut gommer, se moquer, mais une terre, moi j'ai retenu une terre à semer, une seule terre à semer. Ben, belle parole, hein?
1: Et depuis le début, j'ai ça, j'arrive pas à voir la ligne.
0: Oh là là là là là là, non mais ça aurait freiné un petit peu les autres aussi, mais c'est bien ouais. De laisser, voilà, ne pas de laisser, mais...
1: Je ne savais pas que j'avais gagné de toute façon.
0: Non, non, non, mais voilà, c'est le destin, hein, en quelque sorte, ouais. Mais il faut venir quand même, hein. C'est pas laisser la chance aux autres, mais ça donne la possibilité d'entendre pas mal de phrases, hein, les belles phrases de cette chanson-là.
1: Oui, c'est des belles phrases.
0: Oui, voilà, parce que pour moi, mais ce qui m'a retenu, c'est la terre, notre terre, oui, hein, notre bonne vieille terre à semer. Ouais. Hein, on a de belles choses à semer encore, l'amour et puis tout ça, tout est dans la chanson. Hein. L'amour, la danse, le regard, hein, on se croise, hein, on s'aime, hein, voilà. Et Benjamin était tout prêt, je ne pouvais pas le lui dire, parce que il était tout prêt quand il disait qu'un ciel a rêvé. C'était tout juste la deuxième phrase.
1: Oui, c'est vrai.
0: Un ciel a rêvé, mais au-dessus, c'était une terre à semer.
1: Ouais.
0: Il passait presque à côté. Une chanson, Marie-Claude?
1: L'amour d'amitié de Céline Dion.
0: Ah, très bon choix. Ça remonte, là.
1: Ouais.
0: Ah, voilà, une chanson que j'aimais bien chanter à l'époque. Voilà, Céline Dion, d'amour ou d'amitié. Non, c'était en 1983, je pense.
1: Ouais,
0: non, à peu près.
1: Oui, cette année-là, oui.
0: D'amour ou d'amitié. D'accord, merci beaucoup.
1: De rien, bye-bye.
0: Belle journée, bon week-end, bye-bye. Quand on vient sur AME aussi, on gagne. On ne gagne pas pour l'instant, ça vous le savez très très bien, parce qu'il y aura un tirage au sort fin août. Oui, pour toutes les phrases du matin, fin août. Mais pour le concours, pour la compétition, belle compétition, tous sur les Champs-Élysées, ce sera pour la semaine prochaine, le 14 juillet. D'accord ? Et en même temps aussi, nous aurons le résultat pour ceux qui ont participé. Non, pour les Jeux, sur la France, ça va être fin juillet, ok? Parce que pendant tout le mois, on va jouer à la française, d'accord? Alors,

Notre amie Marie-Claude a demandé, Marie-Claude Motéalou, bravo, donc une terre, une seule terre à semer. Ce sera pour tout à l'heure, mais sinon, Myriane, parce que j'ai regardé un petit peu la chanson de Joe Dassin, La complainte de l'heure de pointe. Il faut trouver un mot. Je ne vous demande pas une phrase, ni deux mots, ni trois mots. Un seul mot, je dis bien un seul mot, de La complainte de l'heure de pointe de Joe Dassin. C'est parti. Oh là là. Céline Dion, ce sera pour tout à l'heure. Hein. Céline Dion, je suis désolée, parce que là, on joue La complainte de l'heure de pointe. C'est parti. Un mot à trouver.

La complainte de l'heure de pointe. Les amis, il faut trouver un mot. Hein, pas la peine d'aller chercher plus loin que ça. Une phrase, non, je refuse, mais un seul mot. Allez-y les amis, sur le 402 80 90.

0: Avec les voix d'enfants, hein, c'est beau. Joe Dassin, la complainte de l'heure de pointe. 402 80 90, on vous attend les amis. Benjamin.
1: Oui. Je pense que c'est vélo.
0: Non, c'est pas

0: matin la complainte de l'heure de pointe à Paris à vélo. La la li la la la la. Il faut trouver le un seul mot. 8 guillemettes.
1: Bastille.

0: simple comme bonjour, Bastille. Bravo, hein. C'est merci. Ça, j'ai dit un mot, parce qu'aller chercher une phrase, ça va être un peu plus, hein,
1: on cherche.
0: Mais voilà, on est vraiment...
1: J'ai pensé entre République et Bastille.
0: Ouais, voilà, c'est un petit peu ça aussi. Oui, j'avais pensé à République, mais je dis Bastille, ça tombe bien avec le 14 juillet. Voilà.
1: Merci.
0: Une chanson, Guillemette?
1: Une chanson... Une chanson de Mireille Mathieu.
0: Oui.
1: La Colombe, elle chante La Colombe.
0: Ouais, Mille Colombes.
1: Mille Colombes, oui.
0: Ouais, on est bien servi, hein. En ce temps, un petit peu, disons, avec les conflits partout.
1: Oui.
0: Hein, beaucoup de conflits, hein. C'est bien d'écouter Mireille
1: mille
0: Mathieu.
1: Colombes. Oui.
0: Avec les Mille Colombes. C'est Mille Colombes. Merci beaucoup.
1: Merci, bonne
0: bon
1: journée.
0: Bon week-end. Bye bye. On applaudit les deux gagnantes de ce vendredi 10 juillet 2026. Et oui, on essaye de trouver des phrases chaque matin ou un mot avec notre amie Marie-Claude. C'est une seule terre à semer et elle a demandé la chanson de Céline Dion, d'amour ou d'amitié.

Marie-Claude nous ramène aussi à tous hein, des années avec la belle voix de Céline Dion, d'amour, d'amitié. Hein, petite anecdote sur cette chanson, hein, j'ouvre ma fenêtre, j'ouvre mon volet, il est de l'autre côté. Voilà, à l'époque hein, quand même, toute jeune. Alors là, c'est vrai, j'étais un petit peu, disons, voilà, parce que là, vous voyez un petit peu là, les regards, hein, les trucs un petit peu, disons, voilà, on est un petit peu branchés, les uns les autres, d'amour, hein, ou d'amitié, justement. Et là, je me rappelle très bien, il y avait une loterie, hein, il y avait comme... fallait passer de porte, faire un porte-à-porte. Là, je suis tombée nez à nez avec lui, hein, avec la personne en question. Et ça m'a fait vraiment sourire. Mais c'était la chanson de Céline Dion à l'époque à la radio, d'amour ou d'amitié. Pour notre amie Guillemette, c'est vrai, en temps de conflits, de guerres, de pas mal de choses, hein, chez nous, ailleurs, partout, dans les maisons, dans la rue, on s'apostrophe, on se dit des choses, on se dit des mots vraiment parfois durs à entendre, hein, mais on doit subir, même si on n'est pas dans le coup, on n'est pas dedans, on n'est pas dans le conflit, mais on subit parfois, on est un petit peu agressé par ceux qui se querellent. Et on a bien besoin de colons. Merci Guillemette.

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3: Bon vendredi, il est 9h.
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0: À 9h03, tous sur les Champs-Élysées, notre compétition. Et là, on peut dire que c'est vrai, ça va bien, parce que vous arrivez à embellir un petit peu ce défilé. Chaque jour, vous venez avec quelque chose de neuf, quelque chose qui, quand même, nous montre vos talents. Hein, ça, c'est important. Et en même temps aussi, on découvre quelque chose de votre créativité et en même temps aussi votre enthousiasme. Hein, vous êtes partant. Hein, on vous propose quelque chose et il y aura des cadeaux. Hein, il y aura des cadeaux. Plus vous revenez avec d'autres scénarios, hein, vous augmentez vos chances de gagner. Parce que je peux ne pas aimer, parce que je serai le jury hein, à la fin. Le jury, le 14 juillet, je vais vous donner les résultats. Hein, c'est bon de revenir parce que il y a des critères à respecter aussi. Je crois que vous le savez bien. Il faut rester vraiment dans le défilé. Une chanson et il faut trouver la bonne chanson parce que hier j'ai perdu un peu de temps pour chercher. Vous venez avec le titre précis ou bien pas de chanson du tout aussi. Mais j'aurais aimé parce qu'on ne peut pas défiler sans une musique, sans rien, sans une voix off, etc., etc. Mais il faut qu'il y ait quand même quelque chose qui fait quand même, disons, ce côté esthétique, côté sonore. Hein, voilà. Et en même temps, vos déguisements, le message, hein, vous avez un message à passer. Hein, pas le fait d'être beau, d'être belle, mais il y a un message précis. J'y tiens. Hein, je suis pour le message, pour le thème. Il faut me donner la chanson, le thème, et là, vous défilez, vous faites votre petit numéro. N'hésitez pas, comme quoi vous êtes déjà au 14 juillet. Hein, on ne va pas attendre le 14, hein, ce n'est pas une répétition. Vous êtes vraiment dans la compétition. On vous attend sur le 402 80 90.

commence ou qui recommence, parce que vous revenez, comme je viens de le dire, c'est un petit peu comme Alice au Pays des Merveilles, si vous avez suivi. Hein, on vient tous les jours avec une histoire, la vôtre bien sûr, c'est vous qui défilez. Vous pouvez emmener aussi des personnes avec vous, hein, un chœur, une chorale, des personnages.

0: Enfin, tout un monde, hein, mais vous êtes dedans.
1: Hein? Une bonne soirée.
2: Aux Champs-Élysées.
0: Marianne, oui.
3: Alors, ça sera à Paris en colère. Par Mireille Mathieu.
0: Donne-moi le temps, je note là pour ne rien rater. Mm-hmm. Hein, compétition, voilà, Paris.
3: En colère.
0: D'accord, ok.
3: Ça s'appelle message.
0: Ton thème, c'est message.
3: Le titre, c'est message. Alors, je commence?
0: Bien sûr, vas-y, on t'écoute.
3: Oui. Je suis une étoile gigantesque, scintillante. L'étoile est bordée de bleu, blanc et rouge à l'extérieur. Et au milieu est inscrit « Soyons responsables, agissons ensemble pour que la paix et la sécurité règnent dans toute la France et dans tous les pays. » Je suis dans le défilé du 14 juillet sur les Champs-Élysées et tous les yeux sont braqués sur moi. C'est tout.
0: D'accord. Tu es une étoile.
3: Oui.
0: Gigantesque.
3: Je cherchais une chanson sur les étoiles, mais c'est trop les paroles romantiques. Je n'aime pas trop.
0: D'accord. Ok.
3: Je préférais mettre Paris en colère.
0: Mais oui. c'est toi qui vois. Oui. Hein?
3: Oui. Allez, bon week-end.
0: Parce que je vais analyser tout ça après. Hein?
3: Oui.
0: C'est ça,
3: bon
0: quand même.
3: Bon week-end à toi.
0: Allez, bon week-end à toi aussi.
3: Bye.
0: Voilà, on continue. Merci beaucoup, Marianne, hein, parce que c'est vrai, il faut que tout concorde d'une certaine manière. Hein, il faut que j'écoute la chanson, il faut que j'entre dans votre défilé. Hein, j'essaye de voir si ça a vraiment son importance aussi. Voilà, hein, la chanson de Mireille Mathieu avec une étoile gigantesque. Voilà. Je suis contente, hein, parce que Marianne, toujours fidèle, elle vient pour nous donner quand même, pour participer, hein, rien de plus. Allez, 402 80 90, on vous attend.

0: entendu.
1: On vous invite bien sûr sur le 402 80 90. On continue avec vous au téléphone et nous accueillons Marie-Claude Motet. Allô Marie-Claude, oui.
2: Oui, bonjour.
1: Tout sur les Champs-Élysées. Ta chanson?
2: Ma chanson, c'est « Ça métisse là ».
1: Comment?
2: « Ça métisse là ».
1: Qui chante ça?
2: Zoulou et non, Laurent.
1: Oh, mais c'est métisse tout simplement. Hein.
2: Ouais.
1: Ouais, c'est métis. Pas métisse là, mais oui, c'est métisse tout simplement. Hein. Voilà. Ok, et on t'écoute, vas-y.
2: Mon thème, c'est « Mélange ». Mélange nos couleurs. Allô?
1: On t'écoute là, bouton numéro.
2: Ouais, je disais mon thème, c'est mélange de couleurs.
1: Mais tu es dans le défilé, tu

0: Défile là, hein, parce que je ne vais pas te parler là, allez.
1: Allez, OK. Maintenant, moi, pour défiler, j'emmène une charrette de bœuf. Une charrette de bœuf. Je vais être dessus. J'ai la charrette. Moi, je serai habillée avec une belle robe africaine. À côté de moi, il y a une petite fille française qui est habillée en rouge, bleu, jaune, vert. À ma droite et à ma gauche, il y a une petite fille qui est habillée en bleu, blanc, rouge, une petite Mauricienne. Et à l'arrière, il y a de la charrette, il y a un vieux monsieur, monsieur Wang, lui qui est habillé avec une chemise à fleurs et un pantalon blanc. De gauche à droite de la charrette, il y a plein de banderoles, rouge, bleu, jaune, vert, bleu, blanc, rouge, de toutes les couleurs de deux côtés de la charrette. Et puis, moi, pour faire avancer la charrette, je tiens les rênes de ma main droite et de ma main gauche, je tiens une branche de la canne à sucre. Alors, le défilé commence, on s'avance tout doucement. Monsieur Wang à l'arrière qui joue avec sur. Il tape sa ravane, il joue. Et moi, j'avance tout doucement sur mon dos. J'ai oublié, j'avais attaché un petit bébé sur mon dos avec un beau chiffon de couleur vert. J'avais attaché le petit bébé sur mon dos. Donc, à ma droite, Mallory. À ma gauche, Balita. Sur mon dos, le petit Ismaël et Monsieur Wang à l'arrière. On avance tout doucement on défile. Et sur le bœuf, on a mis le drapeau rouge, bleu, jaune, vert. Et là, le monsieur Wang commence à chanter Métis là. Il tape sa ravane, il commence à se chanter la Métis. Et nous, on commence à avancer tout doucement sur les Champs-Élysées en criant Mélange nos couleurs. Voilà, c'est tout.
0: Merci beaucoup, Marie-Claude.
1: Voilà.
0: Allez,
1: Merci.
0: merci. Voilà, on vient, c'est comme ça, on fait comme ça, c'est bien là, parce que c'est bien parti. Hein, vous venez, vous donnez votre chanson, vous donnez le thème, et puis vous entrez dans le défilé tout simplement. Hein, voilà, ça c'est important. Vous entrez dans le défilé. On vous attend sur le 402 80 90. On accueille Benjamin, oui.
2: Bonjour Marie-Josée.
0: Oui, Benjamin, on vous
2: C'est un peu
0: écoute.
2: pareil comme la personne qui vient de parler, là, mais seulement mon thème est le football. C'est presque pareil,
0: Non,
2: mais parce
0: pareil,
2: que
0: pas
2: je.
0: pareil.
2: C'est ça que je devais
0: Non,
2: vous
0: non, non,
2: demander.
0: non,
2: J'ai préparé ça depuis hier,
0: vous le faites
2: alors je
0: parce
2: vais
0: que
2: le faire.
0: vous le faites peut-être au fur et à mesure aussi, vous pouvez modifier aussi, ça peut se faire.
2: Oui.
0: Hein, c'est
2: Non,
0: à
2: non,
0: vous
2: c'est
0: de
2: pas
0: vous.
2: pareil,
0: C'est
2: mais
0: pas pareil. Mais
2: pas
0: c'est
2: très
0: pareil.
2: pareil.
0: Allez-y, allez-y,
2: Oui.
0: pareil, pas pareil, mais lancez-vous,
2: Mon
0: hein.
2: thème,
0: Allez.
2: c'est la chanson, c'est Allez les bœufs, Pixorit. Version mixage, Sega. Le petit héros franco-mauricien de l'équipe de France. Défilé avec une charrette bœuf. Un grand pancarte, pavillon Maurice. Dans pancarte là, il y a un châtier héros là sur photo, c'est Vicas Dorasso. Vicas Dorasso. Et moi, mon péris s'arrête de là. Mon habillé avec un moulin de cigare, mauricien. Mon a quatre danseuses au moins. Nous pédons sur les pixorites. Allez les bleus pixorites. Allez les bleus, pixorites, piquez. Un peu comme ça. Et puis, nous, sa quatre filaine, je trouve, dans ces gars, une couleur bleu, blanc, rouge, une couleur, deux couleurs bleu, blanc, rouge, deux couleurs pavillon, drapeau Maurice. Nous peut aller, nous peut sentir, nous peut danser, nous ces gars.

0: jusqu'à la rive côte des Philippines. C'était un peu ça, ma vie.
1: D'accord, merci beaucoup Benjamin.
0: De rien.
1: Allez, bye bye, merci.

Merci les amis, voilà, nous avons déjà 3 participants encore aujourd'hui, des participants qui reviennent, c'est sûr. Et là, vous n'aurez que lundi, hein, alors travaillez un petit peu plus si vous voulez bien. Hein, vous n'avez que lundi parce que mardi 14 juillet, je vous donne quand même les résultats. Hein. J'ai aussi ma petite histoire, ça va venir, mais j'attends quand même ceux et celles qui voudraient bien participer. N'attendez surtout pas, hein, parce que plus vous participez, plus vous augmentez vos chances. Hein, parce que c'est vrai, je suis assez quand même, j'ai un regard assez sévère quand même. C'est vrai, parce qu'on ne peut pas faire n'importe quoi aussi. Hein, mais il faut que ce soit vraiment quelque chose d'envergure, que ce soit quelque chose de grandiose, quelque chose qui parle, hein, quelque chose qui vient vraiment cogner, hein, là dans le cœur pour dire, bah oui, ça c'est un défilé. Hein, un défilé inédit. Il y a peut-être quelque chose d'inédit quelque part dans vos petits numéros, ça je vais chercher. Hein, mais j'ai l'impression aussi, pourquoi je vous dis ça? Pour que lundi vous arriviez avec quelque chose d'autre. Parce que là vous êtes vraiment dans les mêmes couleurs, dans le même ton, vous me comprenez là? Il faut que ce soit quelque chose de, disons, je casse tout, hein, je mets quelque chose de fort, qui ne ressemble pas aux autres. Écoutez, Benjamin, qu'est-ce qu'il vient de dire? Pareil comme un premier là. Hein, mais si on a, vous-même, vous constatez cela, mais vraiment, la charrette, mais on ne peut pas savoir, hein, si hein, on vient avec une charrette. Ça, je dis à Benjamin, il aurait pu modifier, il aurait pu changer tout de suite aussi. Hein, parce que là, il perd des points aussi. Parce que oui, parce qu'il faut qu'il y ait une créativité. Il faut surpasser les autres. C'est ça, une compétition. Hein? Parce que si je prends la charrette de Marie-Claude, je ne prends pas la charrette de... Vous comprenez ce que je veux dire? Parce que ça va être vraiment... Hein, c'est difficile d'être dans le jury. Hein, vraiment, de trancher, hein, de voir... hein, tout ça, c'est un gros, gros boulot. Alors, ma petite histoire à moi, ça va venir.

Je commence 9h20 tous sur les Champs-Élysées. Je suis au concours, je ne participe pas. Je suis là pour jouer, pour participer avec vous aussi, hein, mais d'une manière, disons, fun. Hein, c'est fun. Et puis, je vous donne une idée aussi quand même. Voilà, tout le monde, tous sur les Champs-Élysées, pourquoi pas moi aussi. Allez, c'est parti. Dans mon étrange habit transparent, je viens d'en haut. Voici mon histoire. Je suis l'eau, une goutte d'eau.

Je suis accompagnée de mes sœurs. Dans les quatre couleurs de mon île, mes quatre petites sœurs, les filles du sol. On voit quatre filles qui défilent comme les quatre saisons de Vivaldi.

L'automne s'avance dans un sari rouge en cachemire et laisse tomber des fleurs et des feuilles sur son passage. Vient derrière elle l'hiver qui porte un kimono en laine bleue.

L'été, tout chaud dans sa robe jaune fleurie des filles créoles, coiffée d'un chapeau de la même couleur à larges rebords.

On voit arriver derrière ce cortège un petit bonhomme de neige, un autre petit garçon dans son costume de nuage, et deux autres encore en glacier, et une petite fille comme une rosée. Une voix off se fait entendre. Sans eau, la terre se meurt. Problèmes climatiques, le réchauffement de la planète, le gaspillage, voire la mauvaise distribution d'eau. Le monde a besoin de nous tous. La participation de la France et de tous les États membres du Sommet mondial de l'eau. Notre île soutient la cause pour la qualité et la gestion de l'eau.

N'attendons pas la dernière petite goutte d'eau pour agir. L'eau, c'est la vie. Elle est sacrée. Du Gange, de l'Aude, du Nil, de toutes les sources et nappes souterraines, lointaines, de nos puits, de nos fontaines. Elles sont bénies, les prières s'élèvent pour la pluie, des pagodes, des synagogues, des temples, des mosquées, voire sur les Champs-Élysées. Dans ce défilé dont le thème est l'eau pour tout le monde, levons nos verres.

Mon petit défilé, hein, c'est comme ça, on se jette à l'eau, voilà, on vient, je suis la petite goutte d'eau, je suis dans un habit transparent et puis ça parle des problèmes climatiques, il y a les petits bonhommes qui viennent, qui représentent les glaciers, qui représentent la neige, qui représentent aussi la rosée, hein, la petite fille, et les quatre saisons, les quatre couleurs, voilà, ça représente l'île Maurice. Hein. Hein, il y a de tout dans leurs habits traditionnels. C'est quelque chose que je trouve hein, avec les quatre saisons, parce que nous ne vivons que deux saisons. Hein, voilà. Et ça parle surtout de cette crise, hein, parce que si l'eau vient à manquer, nous allons tous mourir, c'est sûr. Mais il va falloir pour nous de travailler là-dessus. Et je sais que la France, avec pas mal de pays. Membres de ce sommet se sont réunis justement pour que l'eau ne soit pas gaspillée, mais pour une qualité, une bonne qualité, et en même temps aussi une bonne gestion de l'eau, rien que de l'eau, hein.

Très belle chanson de Véronique Sanson, Rien que de l'eau, encore dans le défilé de Myriane Nullia, hein, Myriane qui défile comme une étoile, une belle étoile, une étoile gigantesque, et ça parle, et ça délivre quand même un message de responsabilité, hein, que tous les pays doivent prendre, doivent tenir, pour que le monde aille mieux, pour qu'il y ait la paix, pour qu'il y ait une sécurité. C'est ce qu'elle a dit à travers son défilé. Sinon, Paris est en colère.

Insoumis, et oui, Paris en colère à 9h33. Vous défilez bien sûr tous sur les Champs-Élysées, compétition jusqu'au 14 juillet. Et notre amie Marie-Claude, elle vient elle aussi, hein, avec quand même avec des enfants. Hein, et ça tape fort, hein, parce que ça représente vraiment l'unité nationale, parce qu'elle donne les noms aussi. Voilà, Ismaël, Monsieur Wang, entre autres, hein, ça montre vraiment parce que ça a un nom, hein, c'est important le nom aussi, hein, ça, c'est important. Et puis les couleurs, hein, les couleurs, mais là je vois un peu beaucoup de couleurs, mais c'est bien aussi quand même, si vous pouvez lundi, hein, dernière chance lundi, si vous pouvez venir avec quelque chose qui change un peu, hein, parce qu'on reste toujours dans le même ton, hein, je viens de le dire. Voilà, je vais vous donner les résultats de toutes les façons mardi, je ne vais rien anticiper. Après Mireille Mathieu, Paris en colère, Marie-Claude, Métis.

les chansons, les musiques, très importantes aussi, parce que ça donne quand même, ça vient habiller hein, ce défilé, hein, c'est important. Hein. Et Benjamin Lamarque, lui, il est vraiment dedans, il est tombé dedans depuis enfant, hein, depuis bébé même, on peut dire, le football. Il n'oublie pas la France, hein, victoire, la France qui gagne à tous les coups. Hein. Voilà, 9h36, lui, il n'oublie pas aussi le football mauricien, parce qu'il joue presque tous les jours, il fait des répétitions, il va vraiment s'entraîner.

Avec les Wind Blows, bien sûr, Pixorite, pour faire plaisir à nos participants et pourquoi pas aussi les gagnants, les futurs gagnants, hein, ceux qui vont quand même connaître leur point, hein, connaître aussi s'ils ont vraiment gagné ce défilé, hein, un défilé inédit. Je dis bien inédit, je reviens là-dessus, hein, parce que parfois, il y a des tons et des couleurs, mais vous avez la chance de revenir lundi si vous voulez vous rattraper, je ne sais pas, quelque part. Vous-même, vous voyez, vous êtes votre propre jury, hein. Essayez de voir. Alors, pour toutes les équipes malheureusement perdantes, hein, mais il faut bien, hein, il faut qu'il y ait des perdants, il faut qu'il y ait des gagnants. Pour avoir des gagnants, il faut qu'il y ait des perdants. Hein, cela va de soi. Les amis, voilà, pour l'équipe qui gagne à tous les coups, hein, je salue le monde aussi qui nous capte sur internet www.bcradio.tv.

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0: Ouais. Et c'est reparti avec un LK sur le côté gauche.
1: Ouais, ouais, il est là toujours.
0: Mais qu'est-ce qu'il fait?
1: Il prend la balle.

Psaume 51, 12 à 21. Ô Dieu, crée en moi un cœur pur. Mets en moi un esprit nouveau, vraiment attaché à toi. Ne me chasse pas loin de toi. Ne m'enlève pas ton Esprit Saint. Rends-moi la joie d'être sauvé. Soutiens-moi par un esprit généreux. Ceux qui ne t'obéissent pas, je leur apprendrai à faire ce que tu veux. Et les coupables reviendront vers toi. Dieu, mon libérateur, délivre-moi de la mort. Alors je crierai de joie parce que tu m'as sauvé. Seigneur, ouvre mes lèvres et ma bouche chantera ta louange. Non, je ne veux pas de sacrifice. Même si je t'offre un animal entier, il ne te fera pas plaisir. Mon sacrifice, ô Dieu, c'est moi-même, avec mon orgueil brisé. Ô Dieu, tu ne refuses pas de regarder un cœur complètement brisé. Sois bon pour la ville de Sion. Fais-lui du bien. Reconstruis les murs de Jérusalem. Alors tu accepteras les sacrifices demandés.

0: Vous venez d'entendre Josiane Cassambo et Nandis Pied.
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1: Les bus, on les voit partout à l'île Maurice. Il s'agit sans doute d'une des îles de l'hémisphère austral où le réseau de transport en commun est le plus actif. Si vous allez à Maurice, ne l'oubliez donc pas. Plutôt que de rester dans les nids à touristes, sur ces plages où il est si facile de s'aveugler au soleil, aventurez-vous dans un de ces véhicules poussifs qui sillonnent le pays en tous sens. Alors, vous verrez. Vous rencontrerez toutes les photos d'Yves Pitienne. Il vous suffira de vous pencher à la vitre, de descendre aux arrêts à votre fantaisie. Il vous suffira de vous perdre un peu. Rassurez-vous, c'est sans danger. Ici, tout le monde comprend le français ou l'anglais. Tout le monde est prêt à aider. Puis, de reprendre un autre bus. Croyez-moi, au lieu de jouer dans les casinos, jouez au bus stop. Vous irez loin, très loin. En Asie, en Afrique, en Océanie, vous verrez des pagodes, des temples hindous, des mosquées et des églises. Il vous semblera même parfois être transporté l'espace d'un instant sur le trottoir d'une vieille rue de province en France. Vous comprendrez ainsi beaucoup plus aisément pourquoi les photos d'Yves Pitienne m'ont dicté cette préface. Ces photos, elles sont partout dans mon île natale, dans les centres urbains comme au fond des campagnes, dans les bords de mer les plus reculés, aux contours bleus des collines de basalte comme dans l'envol des cocotiers contre le ciel. Elles disent la mer et la terre, elles disent la dignité et la joie et la peine et la sueur des habitants de ce pays. Elles proclament leur multiple fidélité dans l'appartenance au même sol. Elles vont jusqu'à confier leur rêve de départ. Non, April, il y a des photos que personne jamais ne commettra le crime de déchirer. J'ai voulu ce matin partager avec vous ce texte, extrait de la préface écrite par Marie-Thérèse Imbert pour le livre de photographie « Mauricien » d'Yves Pitienne. D'abord, parce que l'émission d'aujourd'hui, je l'ai tissée en compagnie du photographe qui m'a ouvert les portes de sa bibliothèque et de ses connaissances. Aussi, parce que ce texte parle de nous, Mauriciens. Nous vous proposons donc, à deux, aujourd'hui, avec Yves Pitienne, une balade dans nos îles, nos villages et notre histoire, à travers quelques textes choisis de littérature mauricienne. Parce que les histoires qu'imaginent et racontent nos écrivains sont souvent le reflet de qui nous sommes et permettent d'éclairer la traversée de l'histoire avec justesse. Les textes que nous avons choisi de partager aujourd'hui ne sont qu'une infime partie de ce qui existe, car nous sommes une nation prolifique en matière de littérature. Édouard John Trelawney, Bertrand Despeignet, Caroline Laurent, François Legat, Barlène Pianmoutou, Natacha Appana, Alain Gordon-Gentil et Marie-Thérèse Imbert, voilà les quelques écrivains dont vous entendrez la voix et, à travers ces voix, l'écho de notre histoire. Bonjour, bienvenue dans Habiter notre île.

0: Vous venez d'entendre l'Albatros, chanté par le groupe Patiatan.
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0: Alors bonjour Yves Pitchen.
2: Bonjour Christelle.
0: Alors c'est pas la première fois que vous m'accompagnez dans cette émission. On a fait récemment une émission qui parlait de vous et de votre photographie, mais aujourd'hui c'est ensemble qu'on a tissé tout doucement cette émission autour de textes littéraires qui évoquent, qui parlent de nous, de notre histoire, de moments vécus de notre histoire. Alors je précise pour les auditeurs qui nous écoutent aujourd'hui que ce sont des choix absolument non exhaustifs, évidemment que la littérature mauricienne est beaucoup plus vaste que ce qu'on va lire aujourd'hui. Mais en tout cas, on a essayé de tisser comme ça un petit peu la vision qu'on a de Maurice à travers l'histoire, à travers des auteurs qui ont foulé le sol mauricien ou qui, bien sûr, sont mauriciens pour les plus contemporains d'entre eux. Et on va commencer avec un premier auteur qui s'appelle François Legas, qui est plus qu'un auteur, qui est un personnage que beaucoup, sans doute, des auditeurs qui nous écoutent connaissent déjà. Est-ce que vous pouvez nous raconter un petit peu, parce que ce qui est intéressant dans ce texte de François Legas, donc le texte s'appelle « Les naufragés de Dieu, aventure d'un protestant et de ses compagnons exilés en deux îles désertes de l'océan Indien, 1690-1698 ». Donc on est vraiment très loin, on est au XVIIe siècle. L'île Maurice n'est pas encore colonisée par la France, ni par l'Angleterre, encore moins évidemment, et elle est encore à possession des Hollandais. François Legas va être exilé de France à cette époque-là. Est-ce que vous pouvez nous raconter brièvement son histoire à François Legas ?
2: Bon, tout ce que j'en sais, c'est un petit peu, évidemment, à travers cette lecture. C'est un jeune protestant, donc en pleine guerre des religions en France, qui essaye de fuir la France. Et pour pouvoir fuir la France, on ne peut pas partir depuis la France, on part depuis l'Angleterre ou la Hollande. Il s'exile donc en Hollande et là, il prend un bateau avec des compagnons protestants comme lui et fuit vers le Cap de Bonne-Espérance où beaucoup de protestants français ont débarqué. Mais lui, il va continuer. Je ne sais pas trop pour quelle raison, peut-être que le capitaine lui demande, je pense c'est ça, le capitaine lui demande on va le déposer plutôt à Rodrigue parce qu'on veut avoir quelques informations sur cette île, donc on va le débarquer en lui disant que on le retrouvera dans 3 mois, on viendra le rechercher dans 3 mois, ce qui lui donnera le temps de faire un petit peu un parcours de l'île, etc. Et donc il débarque avec je ne sais plus combien de

compagnons, pas beaucoup, 8 ou 9, je crois. Et bon, bah, il explore, on lui a laissé quelques vivres, quelques fusils, etc., quelques outils. Il explore l'île, et puis les 3 mois passent, et puis personne ne vient les rechercher. Il continue à explorer. Et puis, bon, évidemment, il se nourrit sur place de tout ce qu'il peut trouver, hein, des oiseaux, des poissons, etc., etc. Et puis les années passent, enfin, je crois qu'il va rester bloqué sur l'île pendant au moins 2 ans. Et puis là, de désespoir.

0: quitter, ils construisent un radeau pour essayer de partir, quitter l'île. Le premier radeau se défait, donc dans le grand lagon, voilà, ils sont un peu perdus, ils reviennent au rivage, ils ont perdu beaucoup de leur bagages, mais ils refont un nouveau radeau, et là, ils arrivent à quitter l'île, et les vents dominants vont les pousser pile poil sur l'île Maurice, où ils échouent. Et là, malheureusement, on les accueille pas comme de pauvres naufragés qu'il faut aider, etc. On pense que ce sont des espions qui sont là pour bon, des raisons pas de guerre,
1: Oui, des
0: de
1: espions.
0: toutes les nations de l'époque qui étaient dans la région. Et donc, il va se faire enfermer avec ses compagnons sur l'île de la Passe. Bloqué là, on vient le nourrir, donc il y a des colons qui viennent déposer de la nourriture, etc. Mais il est bloqué, il n'a rien. Et puis un colon va lui dire, bon, je te laisse une petite pirogue, on va la cacher au jour où tu pourras partir. Tu vas essayer de partir. Et effectivement, un jour se présente, le jour qui va se présenter pour lui, c'est le jour où il y a une escadre française qui rentre dans la baie de Maillebourg. Et là, quand il voit ça, il se dit, bon, il faut que j'en profite, puisque ici, je suis accusé. il quitte l'île de la Passe et il va jusqu'au bateau amiral. Il demande à pouvoir monter à bord. Il rencontre le capitaine et il dit, voilà, je suis simplement un protestant qu'on a mis à Rodrigue. J'arrive à Maurice, mais je ne suis pas du tout un espion. Je veux venir défendre ma cause et retournez-moi en France. Il va rentrer en France. Il va plaider sa cause, il va gagner, il va.
1: Alors, ce qu'il faut préciser, c'est que c'est l'époque où on est sous Louis XIV et c'est le moment où Louis XIV, pardon, révoque l'édit de Nantes,
0: Ouais,
1: hein,
0: c'est ça.
1: où les protestants sont donc chassés de France à cette époque-là.
0: Ouais.
1: Et c'est comme ça, dans ce contexte-là, que François Legat prend la mer pour atterrir d'abord à Rodrigue, puis ensuite à Maurice. Il passe aussi par l'île Bourbon, qui est donc l'île de la Réunion.
0: Très peu de temps,
1: Alors, je vais juste lire un passage du texte de son installation à l'île Rodrigue. Nous jetâmes l'ancre et je ne sais quelle raison, jointe au calme, nous fit demeurer là jusqu'au lundi 27. Nous employâmes ce jour-là et le suivant à considérer le dehors de l'île autant que cela se put pour tâcher de découvrir quelque endroit accessible. Le 28, sur les 4 heures après-midi, nous remarquâmes une ouverture que nous crûmes propre pour notre dessein. Mais la nuit survenant, nous nous remîmes un peu au large et nous battîmes la mer jusqu'au point du jour. Sur les 11 heures du matin, le 29, le calme nous prit et nous jeta dans un grand danger, car un courant rapide nous portait vers des rochers qui s'avançaient plus d'une lieue en avant dans la mer. Nous en étions si près qu'il n'y avait aucune apparence d'éviter ces écueils, lorsque, par une grâce toute particulière du ciel, il se leva soudainement un vent favorable qui nous repoussa. Nous remîmes le cap à terre vers la pointe du nord et, à midi, le capitaine mit la chaloupe à l'eau pour chercher quelque entrée. Sur le soir, nous fîmes voile vers la pointe du nord-est et la chaloupe nous donna un signal pour nous faire entendre qu'elle avait trouvé un ancrage. Le lendemain donc, 30 avril, de grand matin, nous jetâmes l'ancre à 9 brasses, bon fond de sable vaseux et à l'abri des vents d'est et du sud-est qui sont les vents régnants dans ce pays-là. L'île nous parut extrêmement belle et de loin et de près. Le capitaine, qui avait eu des raisons pour ne nous mettre ni à Tristan ni à Mascareigne, ne demandait pas mieux que de nous laisser à Rodrigue. Et dans cette vue, il en exalta beaucoup toutes les beautés et tous les avantages. Effectivement, ce petit monde nouveau nous paraissait rempli de charmes et de délices. À la vérité, nous n'y voyions pas voler tant d'oiseaux que nous en avions vu sur les côtes de l'île Tristan, et notre rade n'était pas parfumée des fleurs de la terre voisine, comme était celle du jardin d'Éden où nous avions passé il y avait un mois. Mais nous ne pouvions pas conclure de là qu'il n'y eût ni fleurs ni beaucoup d'oiseaux dans cette île nouvelle, et d'ailleurs, nous en trouvions tous l'aspect admirable. Nous ne pouvions pas nous lasser de regarder les petites montagnes dont elle est presque toute composée, tant elles étaient richement couvertes de grands et beaux arbres. Les ruisseaux que nous envoyons, découler, tomber dans des vallons, de la fertilité desquels il nous était impossible de douter. Et après avoir

arroser quelques espaces de terrain unis, auxquels je ne donnerai le nom de forêt ni de plaine, quoiqu'ils puissent recevoir l'un et l'autre, ils se venaient jeter dans la mer. » Alors voilà un extrait qui décrit un peu leur arrivée donc sur l'île Rodrigue. Mmh. Donc aujourd'hui, dans Habiter notre île, on voyage un peu à travers les différentes îles qui nous entourent et on commence avec François Legas qui atterrit à Rodrigue. Et un petit peu plus loin, il parle de son arrivée à Maurice. Donc le chapitre s'intitule « Arrivée à l'île Maurice mmh. ». Sur les 5 heures du soir, le 29 mai et le 9e jour de notre navigation, nous arrivâmes donc enfin dans une petite baie de l'île Maurice. Nous entrâmes dans une assez jolie rivière, la marée montant, et nous descendîmes dans un endroit agréable, au pied d'un coteau tout couvert de grands arbres. Nous étions si étourdis du bateau que nous chancelions comme des gens ivres, et que nous nous laissions tomber même, sans pouvoir résister à une espèce de vertige. Mais un bon sommeil, avec quelques rafraîchissements que la chasse nous fournit sans beaucoup de peine, nous rétablit parfaitement en 2 ou 3 jours. Ainsi, nous sauvâmes-nous des déserts de Rodrigue et des grands dangers d'un terrible orage. Mais hélas, notre nouvelle île ne nous fut point un port de salut, et nous n'échappâmes des premiers abîmes que pour retomber dans un autre, comme on le verra dans la suite. Nous étant ainsi un peu rétablis, nous rentrâmes dans notre barque et nous côtoyâmes l'île en cherchant quelque endroit abrité. Après 5 ou 6 stations sur la côte, où nous allions toujours coucher, nous arrivâmes enfin à la rivière Noire, où nous trouvâmes 3 ou 4 loges habitées par quelques familles hollandaises qui nous firent un très bon accueil. Ces gens ont défriché et découvert autant de terres qu'ils en ont voulu avoir dans une bonne et agréable vallée. Ils ont la plupart de nos plantes dans leur jardin, aussi bien que celles des Indes, et ils cultivent beaucoup de tabac. Leurs cours sont remplis de nos volailles, ce qui nous fit bien du plaisir à voir après le long séjour dans notre île où nous n'avions presque rien trouvé qui n'eût été auparavant connu. Voilà pour les textes de François Legas. On se laisse en musique et on revient tout de suite pour un peu de lecture.

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1: Alors, on a commencé l'émission avec donc le texte de François Legas, Les naufragés de Dieu, qui est un texte, en fait, plus une sorte de journal ou de mémoire de François Legas, et qui donc raconte vraiment comment il vit la découverte de l'île Rodrigue, de l'île Maurice, et tout ce qui lui arrive. En fait, il raconte vraiment ses aventures.
2: Et c'est publié peu de temps après son retour en France, donc... Vieille publication.
1: Voilà. Et là, on voit aussi une description de la colonie sous les Hollandais, finalement, qui est assez rare, parce que c'est vrai que c'est une période de notre histoire dont on ne parle pas beaucoup, puisque les Hollandais sont repartis, ont laissé quelques traces, mais pas énormément de traces. On va pousser un petit peu au cours de l'histoire et puis aller un peu plus loin en termes historiques en tout cas, et aller vers maintenant le 18e siècle, fin 18e, début 19e siècle, avec un roman cette fois-ci. Donc c'est vraiment un roman historique, mais un roman. On n'est plus dans une écriture qui parle du moment dans le moment. Là, François Legas racontait vraiment son histoire sur le moment. Ici, on est dans un roman de Bertrand d'Espeignier, que je suis sûre que beaucoup d'auditeurs qui nous écoutent connaissent déjà, qui s'appelle La République des Bâtards, et qui raconte l'histoire de Clément Galdemar, qui est un jeune médecin qui débarque sur l'île de France à l'époque, hein, en 1773, et qui fonde ce que l'auteur va appeler par la suite la République des Bâtards, une propriété sur laquelle peut vivre en harmonie différentes communautés sans domination, etc. La domination, bien sûr, qu'on a connue à Maurice à l'époque de la colonie. Alors, je vais vous lire cet extrait de Clément Galdemar qui débarque au port, à Port-Louis, qui découvre pour la première fois ce port et Maurice, et à quoi ressemble cette petite île perdue au milieu de l'océan Indien, colonie française de l'époque. Quand en 1773, Clément Galdemar descendit à Port-Louis, il tenait une petite fille par la main. Sur le quai, une foule s'était massée. Dans les premiers rangs, il y avait les marchands venus pour la marchandise et des esclaves en surnombre pour la transporter à dos nu jusqu'aux charrettes. Puis, il y avait ceux qui allaient proposer gîte, femmes et alcool aux marins épuisés. Il y avait ensuite la foule de curieux, hommes, femmes et enfants, venus happer les nouvelles de France pour aller les répandre dans toutes les plantations. Une frontière invisible mais scrupuleusement respectée séparait les Français d'une bonne centaine de métis de tous âges. Clément ne put s'empêcher de les scruter de son œil aiguisé de médecin. Il étudiait déjà les morphologies et se dit que dans cette île, il approfondirait les mystères de la génétique dont on connaissait si peu de choses à la faculté de Montpellier. Des soldats encadraient la foule bigarrée avec cet air ennuyé de la gente militaire pour la chose civile. Un officier de santé comptait les hommes encore valides, et Clément se dirigea vers lui pour lui faire le bilan des morts et des maladies constatées à bord. L'officier l'écouta et nota, sans surprise, plusieurs cas de vérole, de scorbut et de dysenterie. Les soldats descendaient à présent et leur lieutenant fit son rapport au commandant du port. La pendaison du Gascon fut notée et le motif chuchoté pour ne pas choquer la foule. Le capitaine descendit en dernier et sans perruque. Les colons se mirent à spéculer sur son rang social et sur ses origines. « Gascon, breton ou aquitain ?» disaient les femmes. « Avec une telle tignasse, des cheveux bouclés, ce n'est peut-être qu'un fils de marchand, » disaient des hommes. Les jeunes officiers, ficelés dans leur uniforme,

suscitait déjà la convoitise des jeunes filles et de leurs mères assoiffées de sang neuf. Clément essuyait les mêmes regards furtifs, chargés d'espoir et d'anxiété. Sa profonde humanité l'empêcha de juger ce troupeau de brebis apeurées dont il mesurait à présent le profond malaise, celui de l'exil. Jamais il n'avait fait un si long voyage de sa vie. 4 mois en mer depuis son départ de Lorient. Comment des hommes de son pays avaient-ils pu survivre à cela et dans quel but? Il médita alors sur la résilience humaine. Il jeta un coup d'œil à la ville et se mit à errer au hasard des rues. Sa malle était encore à bord. Le capitaine la ferait débarquer et l'avait prié de la récupérer à une auberge dont il avait noté le nom. La ville de Port-Louis ressemblait à une de ces bourgades négligées comme il en existait tant dans les colonies espagnoles. Elle n'était qu'un assemblage disparate de bâtiments écrasés de soleil et qui donnait l'impression de bâiller d'ennui. On s'était soucié d'ériger l'essentiel. Un carré de construction en pierre, résistante aux tempêtes. Il y avait une caserne pour les soldats, un hôpital, un moulin à moudre du blé, une imprimerie et au fond, le poumon administratif de la colonie, l'hôtel du gouvernement en forme de U. En plein centre, une grande place sablonneuse, bordée de palmiers, semblait remplir le rôle de plus grand salon à ciel ouvert de l'île. On y venait prendre l'air et quérir les nouvelles. Tous les Français se saluaient et Clément prit immédiatement conscience d'une donnée essentielle. L'exiguïté de la micro-société coloniale. Seuls les soldats qui faisaient la ronde ne participaient pas aux échanges verbaux. Les marchands, les tavernes, les auberges et les maisons closes formaient le deuxième rang. Le catholicisme s'était tapi derrière l'hôtel du gouvernement avec son église, son couvent et son palais épiscopal qui n'avait rien d'un palais. Ici, le bois avait déjà supplanté la pierre, sauf pour cette église qu'on appelait cathédrale. Tout était plus petit qu'en France, mais on donnait ici les mêmes appellations pour se rassurer quant aux liens tenus qui retenaient cette île à la métropole. Alors c'est un extrait qui décrit vraiment le démarrage, la colonie de l'époque. J'avais envie de partager un autre extrait avec les auditeurs où Galdemar observe aussi l'arrivée d'un autre navire, celui-là beaucoup plus sombre, la partie vraiment sombre de notre histoire coloniale. Le navire de Galdemar était arrivé en septembre 1773 et on s'approchait du nouvel an. Le capitaine Breton vint en personne le trouver au Pamplemousse en octobre, mais le jeune docteur, tout affairé à ses consultations, lui répondit que non, il ne reprendrait pas la mer pour l'instant. Le capitaine le déplora, mais lui dit qu'il repassait à l'Île-de-France dans quelques mois et le ramènerait volontiers en France s'il le souhaitait. Galdemar lui répondit évasivement. Un an plus tard, un jour de septembre 1774, la rupture définitive se fit avec la société coloniale. Clément Galdemar était toujours à l'Île-de-France et vivait chez Devielle. Le vieil homme le considérait comme son fils et s'était humanisé au contact de ce singulier docteur. Il ne comptait plus ses piastres sur la varangue et on le voyait à présent descendre les perrons et saluer tout esclave qu'il croisait. Le capitaine Breton était repassé, mais Galdemar s'était une fois de plus rétracté. De guerre lasse, le rude marin était parti en lui souhaitant de poursuivre sa voie sans jamais rien regretter. Un navire vint avec la nouvelle que Louis XV était mort en mai. « Le vieux roi n'était plus qu'un amas de viande gâté par la vérole », dit le capitaine. Il ajouta que sa dernière catin, la Du Barry, avait été chassée de Versailles, condition posée par l'Église pour qu'il eût accès au dernier sacrement. Le monarque avait pleuré, comme un enfant, mais avait accepté. Clément fit comme tous ceux de sa race, les bourgeois éclairés du royaume qui n'en pouvaient plus de cette royauté. Il écouta ces nouvelles avec un mépris silencieux. Dans le sillage du navire apparut un négrier. Dès qu'il accosta, la foule devint clairsemée. Les femmes se dispersèrent prestement. Les enfants furent emmenés de force. Les riches planteurs se retirèrent. Les régisseurs restèrent sur place pour négocier.

0: Le commerce de la honte dressa son décor funeste, tandis que tous ses complices se voilaient les yeux en fermant les volets. Des soldats vinrent plus nombreux sur les quais de la ville et, la ville se drapa de culpabilité. Ce que Clément vit ce jour-là, jamais il ne l'oublierait. On débarqua des noirs comme on déchargeait des poissons frétillants sur les ports de France, ni plus ni moins. L'odeur était pestilentielle et les Français sur le quai se couvrirent le nez de leurs mouchoirs. On aspergea d'eau douce des femmes, des enfants et des hommes qui titubaient encore en jetant des regards effarés. La colère et le dégoût saisirent le docteur qui ne voulait pas croire que le peuple français avait perdu ainsi son humanité. Il resta à regarder des marins et des soldats faire le tri comme on faisait avec du bétail en France. Il repéra une toute jeune fille qui se drapait pudiquement dans un pagne qu'elle avait ceint autour de sa poitrine. Deux femmes mûres l'encadraient et ne la quittaient pas d'une semelle. Elle avait une main posée sur l'épaule d'un garçonnet d'une douzaine d'années pour l'encourager à marcher. Des hommes musclés suivaient le groupe et se débattirent violemment quand on les en sépara. Les marins claquèrent du fouet et les soldats mirent leurs fusils en joue, mais n'eurent pas à tirer. Que pouvaient bien faire ces Noirs contre cette meute de brutes armées? Ils suivirent les autres hommes en jetant des coups d'œil furtifs à la jeune fille et au petit garçon. Les colons parlaient aux marins comme on le faisait à des chasseurs fatigués, encore haletants mais contents de leur prise. Clément vit deux jeunes marins rejoindre leur père sur le quai, des colons moins riches mais qui n'avaient pas de régisseur. Les pères bénirent leurs rejetons et les firent raconter les détails de la rafle. Les jeunes parlaient vite, s'embrouillaient, et les pères souriaient de ce qui pour eux semblait avoir une valeur initiatique. La première prise de chasse, la première fille, la première guerre, et ici, sur un quai de l'Île-de-France. Le premier crime. Clément vit la jeune fille malgache trébucher sur le quai, et les deux femmes mûres se précipitaient pour la retenir. C'est alors que fusèrent les colibés.
1: « Tout doux, princesse, on fait venir ton carrosse. Monseigneur, découvrez-vous, voici venir l'Altesse des Négresses. Oh, la dauphine, te v'là arriver en ton royaume !»
0: Plusieurs marins crièrent alors « La dauphine, la dauphine, la dauphine !» et le docteur comprit qu'elle avait fait l'objet de cette raillerie depuis sa capture. On lui avait donné le nom de l'héritier du trône de France par dérision, mais il comprit aussi que ces rustres illettrés ne savaient pas que c'était la femme du dauphin qu'on titrait ainsi. Il vit la jeune fille passer sous son bras autour de l'épaule du petit garçon et afficher une douce indifférence vis-à-vis de tout ce vacarme. Son humanité lui dicta une décision irrévocable ce jour-là. Cette princesse, si tel était le cas, ne connaîtrait pas les bassesses du colon, il le jurait devant Dieu. Ses ancêtres, qui avaient dit non aux persécutions des Huguenots, parleraient à travers lui. La vente des esclaves se ferait le lendemain. Quelques hommes endimanchés, les financiers de l'expédition, l'avaient annoncé en précisant l'heure et le lieu. Clément, qui en avait assez vu, galopait déjà à brides abattues vers Pamplemousse sans saluer aucun des colons qu'il croisait sur la grande route.
2: Je propose, après cette lecture émouvante du texte de Bertrand d'Espeignet, La République des bâtards, un peu de musique un peu joyeuse, mais dure aussi. On va écouter tout de suite Rosemary Nelson, La Riviera Tanière.

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4: On va passer maintenant de la colonie française, de cette période de la colonie française qu'on vient de lire dans le livre de Bertrand d'Espeignier, La République des bâtards, avec cet extrait très fort où il parle de l'arrivée de ce négrier et du débarquement des personnes mises en esclavage et de la manière dont les gens sont traités. Et c'est vraiment... on va faire un grand saut dans l'histoire, mais parce que malgré tout, toutes ces histoires se ressemblent. Dans notre histoire, on a été traversé comme ça par beaucoup de violence, de domination. On est une île post-coloniale, hein, comme on le dit. Et donc, on va faire un grand bond dans l'histoire avec le livre de Natacha Appana, Les rochers de poudre d'or, dans lequel elle raconte cet exil quasi forcé des personnes engagées pour venir travailler dans les champs de canne à Maurice, engagées depuis l'Inde cette fois. Là, on a un négrier qui est arrivé d'Afrique, très certainement. Et maintenant, on passe à la colonie anglaise cette fois-ci et à cette période de l'engagisme où les Indo-Mauriciens d'aujourd'hui ont traversé à l'époque ce qu'on appelle le Kalapani, donc cette immense océan pour venir jusqu'à nous, pour venir jusqu'à Maurice. Et donc c'est vraiment dans le livre Les rochers de poudre d'or, l'extrait que je vais vous lire, c'est le débarquement, la découverte de l'île et

0: et la violence en fait de cette découverte d'une île qu'ils ont rêvé, qu'ils ont imaginé, où ils ont pensé pouvoir prospérer, et finalement la réalité qui rattrape les engagés. Le titre du chapitre s'appelle « Et les cannes en fleurs bougeraient dans le vent pour les saluer ». Ouvre la bouche, dis « Ah !» Tourne-toi, soulève ta chemise, montre tes mains, tes pieds. Tous ? Ok, c'est bon, avance. Il était tard et le médecin du dépôt de Port-Louis travaillait vite. 20 secondes chrono avec chaque Indien, femme, homme, enfant confondu. Et hop, il les poussait vers l'escalier. Une dizaine de policiers les canalisaient, allant jusqu'en haut de celui-ci, où ils passaient en se courbant une petite porte grillagée rouge. Les policiers les bousculaient, leur donnaient des coups au mollet, à la tête parfois, pour qu'ils avancent vite. Les Indiens se repéraient aux cris des policiers. Ils ouvraient grand leurs yeux, mais dans cette nuit sombre où les seules lumières éclairaient le poste du médecin et l'Atlas au loin, ils ne voyaient pas grand-chose. Pourtant, qu'est-ce qu'ils auraient voulu voir ? Après 2 mois sur le bateau, ils n'attendaient que ça. Ils avaient rêvé de ce port-là. Ils avaient attendu cette descente-là. Quand, entassés dans la cale, ils subissaient la colère de la mer qui grondait comme cent orages à leurs oreilles, quand leur corps roulait tel des bouts de chiffon d'un bout à l'autre de la sombre prison, quand ils cherchaient désespérément à s'accrocher pendant les pires tangages pour ne pas se fracasser la tête contre la coque ou pour éviter d'écraser leurs propres enfants, quand la nuit était emplie des craquements de l'Atlas, comme les cris d'une forêt pliant sous les assauts d'un cyclone, quand ils avaient peur d'être emportés dans l'enfer du Kalapani, ils fermaient les yeux et pensaient à Merish. Certains la voyaient de loin, cette terre promise. Dans leurs pensées, les oiseaux auraient guidé le bateau. Eux, les Indiens, auraient suivi ce point flou qui aurait pris forme à mesure que l'Atlas s'en approcherait. Certains disaient que le soleil serait doux ce matin-là. Mais oui, bien sûr qu'ils arriveraient un matin de bonheur, quand tout semble possible encore. Un soleil pas trop timide et pas trop éclatant non plus. Il ne fallait pas que la lumière les éblouisse. Parce que ce serait trop bête, n'est-ce pas, que le soleil les éblouisse. Ils voulaient tout voir de ce port tant attendu. Les femmes rêvaient d'arbres verts et de fleurs, peut-être, sur ce port. De couleurs en tout cas, qui borderaient l'eau. On verrait les montagnes repues et fertiles au loin. Des hommes et des femmes attendraient peut-être sur ce quai. Oh, pas pour eux certainement, puisqu'ils ne connaissaient personne sur cette île. Mais comme ça, pour voir l'Atlas entrer dans le port et repérer les nouveaux venus. Peut-être, quand ils descendraient du bateau, rencontreraient-ils d'autres Indiens qui, comme eux, avaient fait le voyage des années avant et qui les rassureraient. Peut-être, peut-être, se disaient les voyageurs de la cale de l'Atlas. Les Indiens rêvaient quand l'odeur des morts hantait la cale d'un port riche. Peut-être verraient-ils des sacs repus de riz, d'épices, de sucre. Ah oui, le sucre. On leur avait dit qu'ils travailleraient le sucre. Peut-être qu'ils verraient les champs aussi de loin, et les cannes en fleurs bougeraient dans le vent pour les saluer. Ainsi les Indiens rêvaient-ils du port de Maurice. Un port qui leur ferait oublier l'air vicié de la cale, les morts, les grondements du ventre de la mer, l'eau pourrie, les biscuits de chien et les coups de bâton. Mais ils étaient arrivés la nuit et n'avaient rien vu.
1: Yo.

Alors, c'était Kam Karwa de Kamal et Viba Chintamuni, une chanson proposée par Aparna qui est à la technique aujourd'hui. Merci Aparna pour cette proposition très intéressante et où justement qui évoque justement les travailleurs engagés de l'île Maurice, les travailleurs venus de l'Inde et qui promeut aussi la force du travail et de l'engagement pour continuer à faire avancer notre île Maurice. Donc merci à Aparna pour cette jolie proposition. Je vais vous laisser, mais je vais quand même vous laisser avec un petit extrait d'un livre de Caroline Laurent, qui est donc mauricienne aussi, qui s'appelle Rivage de la colère. Et on a commencé avec l'île Rodrigue, on est revenu sur Maurice et sur une partie de son histoire, et on va terminer avec Diego Garcia, avec l'histoire des Chagos, qui est quand même une grande part aussi de notre histoire coloniale aussi, qui a marqué notre histoire et qui a marqué aussi par sa violence, encore une fois une histoire de violence aujourd'hui. C'était peut-être un peu la thématique de l'émission du jour. Je vais vous lire un court extrait et on va se laisser avec Pays natal de Charlesia, justement sur Diego Garcia. Dans l'aube de Diego Garcia, quand les premiers rayons ont illuminé le port de guerre, béton, bitume, c'est à lui que tu as pensé en premier, à Gabriel, à ton amour, maman. Les navires verts de gris s'alignaient devant nous, des baraquements, des tentes, encore un camp, militaire celui-ci. Toi, tu savais qu'à la place de cette digue atroce, il y avait eu une jetée en bois, celle où tu l'avais vue pour la première fois dans son costume clair. Moi, ce que je découvrais, c'était l'arrière-pays de la violence. Les soldats nous attendaient, casquettes vissées au crâne, un grand sourire aux lèvres. « Hi, guys !» Des touristes, je vous dis. Ma mère, comme tous les anciens, s'est agenouillée. En larmes, elle a embrassé le sol. Ce n'était plus le sable immaculé d'autrefois, cette blancheur de lait qui brûlait les pieds. C'était la morsure du goudron, un baiser noir, mortel. La peau du tarmac, comme les écailles d'un serpent, nous les cherchions tous, la pureté des lignes, la clarté de jadis, le parfum de sève. À la place, une odeur lourde de ferré d'eau. C'était ça, la civilisation. La mer, au loin, avait perdu sa transparence. Des ombres gigantesques lui dévoraient le ventre. Nous étions chez nous, mais ce chez nous-là n'avait plus grand sens. »

0: On va se laisser avec ce texte, Rivage de la colère de Caroline Laurent. Merci beaucoup, Yves Pichen, d'avoir accompagné ce...
1: C'est un plaisir.
0: Voilà, cette balade en littérature ce matin. Et on va se laisser donc avec Charlesia pour Pays natal, bien sûr, toujours avec à Diego Garcia.
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Moins fort, beaucoup moins fort. Je vais vous proposer un petit jeu très simple qui va essayer de nous rapprocher d'une façon bien précise. Si vous avez des titres à me proposer, je suis là pour vous servir. Je vous en propose un premier, très symboliquement, qui s'intitule Belle, Belle, Belle. Tout de suite après. Si vous en avez d'autres à me proposer, je suis là pour vous enchanter, ne serait-ce qu'un petit extrait à chaque fois. Je commence par le premier, Belle, Belle, Belle. Vous réfléchissez à d'autres titres et on essaie de vous en faire. Vas-y, cadeau à chaque fois. Un jour, mon père me dit, fiston, je te vois sortir le soir. À ton âge, il a des choses qu'un garçon doit savoir.

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1: Bonjour à tous et bienvenue sur AME, la radio nostalgie pour l'émission Aide et Conseils. C'est vendredi aujourd'hui, l'émission jusqu'à midi et des bonnes nouvelles aussi, des cas résolus à travers justement nos contacts. Alors on aura justement Sandra du côté de Bambou concernant sa problème de voisinage. La police de l'environnement finit d'intervenir et nous pourrons gagner plus de détails dans quelques instants sur AME, la radio nostalgie. Aussi le cas de Jannick qui tient intervenir deux semaines de cela par rapport au pont de Vacquois qui ne réouvert avant la réouverture qui devait être aujourd'hui. Donc nous gagnons des détails avec Jannick. Aussi bien mal problème d'Elo, nous pouvons avoir au téléphone eh bien Sunil Gopal de la CWA qui peut intervenir pour dire nous justement comment on va résoudre le problème du côté de Henrietta. Alors vos appels sur le 402 80 90, connectez-vous sur l'application MBC Play 1.0 pour nous écouter sur AM à la radio nostalgie. Bonne écoute à vous et très bon vendredi. Surtout on marque une pause musicale et on revient dans quelques instants. Donc toujours vous pouvez nous appeler et nous faire part de vos doléances.

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1: Exactement, 11h30 sur AME, la radio nostalgie. Alors, les vendredis, place à une doléance, un problème du grand public, surtout des personnes âgées. Donc, comment nous capables de trouver une solution, venir avec une explication. Et nous avons au téléphone avec nous Yannick du côté de Vacquois. Bonjour Yannick.
2: Oui, bonjour Ashley, ça va?
1: Ça va très bien et vous?
2: Oui, oui, ça peut aller. Il fait beau, il y a le soleil, ben on en profite, ça va.
1: Ah ben tant mieux, tant mieux. Un peu de soleil parce qu'il y a quelques jours là, c'était pas terrible, hein. Il pleuvait beaucoup sur les différentes régions.
2: Ah oui, la pluie là, en fait, le temps hivernal fait frais.
1: Ah ben j'imagine, vous êtes bon couette là Yannick, hein.
2: Ah oui, oui, c'est vrai, c'est vrai.
1: Alors, par rapport au cas qui Utifia nous connaît, ça fait 2 semaines de cela, si je ne me pas trompé, pour le pont de Vacquois.
2: Oui, oui, oui, au fait, le pont. Au fait, Ashley, bonne nouvelle, le pont inouvert avant le 10. Donc aujourd'hui, nous le 10, si je ne me pas trompé.
1: Exact.
2: Donc le pont inouvert avant le 10. C'est vendredi dernier, le pont fait ce dernier final travail et le pont inouvert. Donc, ce qui fait, le travail a été fait, comme le ministre avait dit le 10, mais il fait travail là avant le 10, mais mon pensée, c'est déjà une bonne initiative de sa part.
1: Et
2: que
1: oui.
2: Le travail a avancé vraiment et qui vraiment tous les habitants appréciés et tous les habitants contents de ce qui est passé.
1: Mmh. Et à présent aussi, ben, habitants qui peuvent travailler, le commerce réouvert, le business
2: oui,
1: reprend.
2: Le commerce réouvert, mais seulement une affaire qui ne peut pas faire comprendre. Quand monsieur le ministre, il dit, je parais insensible, je comprends qu'il ne passait. Mais il y a une donne, je te man rate, combien je t'ai perdu, combien je te man profit, je peux être. Mais personne ne peut pas connaître que pour aller.
1: Vous avez bien la municipalité de Vacquois.
2: Je ne voulais pas mettre l'emphase. Dans la municipalité,
1: oui.
2: Les municipalités ne peuvent pas trop comprendre c'est quoi l'histoire.
1: Pourtant, ce qui est le ministre indien, c'était la municipalité de Vacquois. Mais nous pourrions demander par rapport à ça. Nous pourrions venir éventuellement par rapport à sa situation-là. Et par rapport au pont, nous comptons qu'il pourrait être réouvert avant la réouverture initiale qui devait être aujourd'hui. Après une intervention, justement, une récit réouvert pour là, sans problème.
2: Justement. Après cette intervention, qui, oui, si M. Hachet me pensait, vous me mettez un petit mot avec M. le ministre, me pensait qu'il fait le nécessaire. Et ça, il est vraiment apprécié par le public, il est vraiment apprécié par tous ceux qui ont fait service à Pont-là, d'ailleurs. Mais nous trouvons qu'il fait ce effort et qu'il vraiment garde la parole pour ça.
1: Et la circulation plus fluide, plus facile pour les habitants
2: oui,
1: de circuler aussi. Hein.
2: Oui, oui, oui, oui. Bon, quoique, non, qu'on peut servir de shortcut, mais toujours, mais là, les fluides, les avancer facilement, un peu moins embouteillage maintenant, c'est mieux.
1: Tant mieux. Alors, tu as aussi une requête par rapport à un problème de l'eau du côté de Henrietta. Nous sommes au téléphone avec nous, Sunil Gopal de la CWA. Bonjour à vous.
3: Bonjour, Ashley. Bonjour, madame.

0: Janica et à tous les auditeurs et auditrices de ARM.
1: Et nous, là,
2: Bonjour,
1: Jannick de.
2: monsieur, bonjour.
1: Oui, Jannick de Vaqua au
2: Bonjour,
1: téléphone. Alors, fais-nous part de ce problème-là, qu'il est arrivé, ce problème des loulans.
2: Donc, alors, ces problèmes de l'eau, nous faisons une application. Ma cousine fait une application pour Glen Park pour lui gagner un compte. Elle, il finit de payer tout. Mais nous, à CWA, parce que nous ne pouvons pas gagner de l'eau, un compte, trois familles peuvent servir et pas plus facile du tout. Et mon téléphone là-bas plusieurs fois, mon téléphone le 4 février, le 6 mai, m'a fait téléphoner le 3 juillet encore. Et il me demande pour remonter mon doléance vers la personne concernée, mais la personne concernée jusqu'à maintenant, monsieur CWA, il n'y a personne qui peut faire le nécessaire. Mais quand mon pays regarde bien, là, ce chemin-là, un chemin avant que nous fassions l'application, il me fait fouiller. Un autre chemin après l'application, une fouillée. Ça veut dire deux fois une fouillée, mais c'est qui nous ne fait application pas fait fouiller du tout.
1: Sunil Gopal, alors, pour cette situation, que vous pensez?
0: Oui, c'est pour vous donner une réponse. Hein,
1: non, non, vous pouvez vérifier ensuite, bien sûr.
0: C'est trop vague, parce que c'est, normalement, pour être capable de donner une réponse précise, il faut bien gagner la référence de l'application. Et me penser si vous êtes capable, peut-être demander madame là une référence. Et par la suite, de moi lire, vous êtes capable de communiquer du dossier.
1: Oui, bien sûr, c'est la
2: oui,
1: première fois qu'il vous tente le.
2: Référence avec moi, au cas de nous, aux antennes, pas de souci, au cas
1: nous
2: de
1: vous
2: nous,
1: prenons
2: aux
1: hors
2: antennes,
1: antenne.
2: monsieur Ashley.
1: Nous vous prenons hors antenne. Bien sûr, parce que Sunil Gopal, la première fois vous pétez dans ce cas-là, c'est normal. Là, comme d'habitude, nous connaissons qui est tout le temps présent
0: oui, moi,
1: pour.
0: Moi, pour vérifier
2: oui,
0: le
2: moi
0: dossier,
2: connaît, comme on connaît qui M. Gopal fait nécessaire, il est tout le temps intervenir. Mais c'est bon, pourquoi qu'il a, il a trois familles, parce qu'elles viennent regarder l'eau, que là, vraiment pas facile.
1: C'est pas facile, on
2: et
1: comprend.
2: Et là, il a une famille, pas gagner de l'eau du tout. Pas gagner de l'eau du tout, il fait bien un rôle de l'eau, l'autre côté chemin, pour gagner de l'eau, pour capable de servir, pour faire nécessaire, c'est pas bien.
1: D'accord. Mais ben, Sunil Gopal, ne raccrochez pas, nous donnez les coordonnées hors antenne. Et comme d'habitude, nous connaissons qui ou très actifs
0: oui,
1: pour trouver des solutions.
0: Oui.
1: Voilà. Ok, Jean-Nic, ne raccrochez pas
2: ok,
1: aussi, on
2: oui,
1: vous donne.
2: Merci, monsieur Ashley.
1: On vous
2: pas
1: donne.
2: De souci, hors antenne, nous donne le numéro de référence.
1: Voilà le numéro de référence et toutes
2: les infos. En tout cas, merci
1: infos.
2: Beaucoup pour cette émission. Et m'espérer qu'il. Ou continuer, ou pas arrêter là. Ou continuer à aller de l'avant et ou continuer à faire les bonnes choses pour les mandimons qui payent pour tout. Pas arrêter, monsieur Ashley, ou là, ou peut faire quelque chose de bien, ou peut être beaucoup de monde. Donc, allez de l'avant avec vos émissions.
1: Ah oui, la collaboration de tout un chacun. Merci beaucoup, Jannick. Sunil Gopal, en même temps, ou avec nous à l'antenne, là, donc, d'une manière générale, donc, au niveau de man réservoir, est-ce qu'il a amélioré un peu et est-ce qu'au niveau fourniture de l'eau aussi, il trouve plus de solutions?
0: Non, ça veut dire que nous gagnons un peu la pluie, mais
1: oui.
0: Malheureusement, il n'est pas vraiment suffisant.
1: Hein. Oui, oui, oui.
0: Parce que si on avait des chiffres qui ne communiquaient pas Water Resources Commission,
1: oui.
0: Vous pouvez, il y a peut-être 2 ou 3% d'augmentation en termes de réserves qui viennent à Marovacqua.
1: Oui.
0: De ce fait, nouveau horaire qui est une rente en vigueur depuis le 17 juin.
1: Oui.
0: Cette année-ci, et qui concerne ma région, surtout des Plaines-Williams, une partie dans Boca et aussi dans le district de Rivière-Noire, elle est toujours on. Et en même temps, nous faisons une série de interventions techniques. Parce que quand on applique ça nouveau au VRA, il y a quand même pas mal de déviants, c'est une espèce de l'impression. Ou ça n'a pas gagné de l'eau du tout. Alors, ce manage justement technique, il fait au fur et à mesure pour les capables qu'on stabilise le réseau et aussi aide le public dans sa nouveau horaire là et aussi assurer que tout le monde est là. Mais là, mon pensée, nous attendons au point P.
1: Oui.
0: Un fait qui a une tendance peut-être oubliée, c'est qui, de façon générale,
1: oui.
0: Dans les autres réservoirs aussi, même si les affiches ont un taux de remplissage qui est plus ou moins satisfaisant,
1: oui.
0: Nous sommes capables de monitorer la situation du prix parce qu'ils ne pas connu quand vraiment nous pouvons gagner un gros la pluie. Et pour le moment, c'est uniquement une région qui est un peu concernée, mais il ne faudrait pas nous perdu de vue dans la région comme le nord, l'est, l'ouest, tout ça. Et il est possible qu'ils nous capables pour bien avoir aussi prendre certaines mesures, dépendant si la situation évolue positivement ou pas.
1: Et puis, il y a un camion citerne à disposition aussi, quand il manque de l'eau, donc ce cas, téléphone au 170, pour gagner
0: Absolument.
1: support avec la

0: CWA en cas de qui n'a qui peine de l'eau. Mais aussi, ce qu'il est recommandé, aussi, ce qu'il nous dit, c'est déjà prendre un tank avec une, la pompe.
1: Ah non, mais c'est où vous soulève sa question-là, hein? C'est qu'il nous peut faire beaucoup d'efforts et moi bien reconnaître qu'il y a des BM aussi, ensemble avec nous, le ministère de l'énergie, des cités publiques, nous faisons beaucoup de campagnes à travers le pays.
0: Oui.
1: Et je profite d'occasion pour lancer un appel à toute bonne personne qui peut-être pas encore une antenne du lot de Capon. Le SCIM est toujours là, c'est bien fait cette application à travers DBM.
0: Oui.
1: Il est facile, très facile, capable de faire l'île online aussi. Et si jamais vous avez des difficultés, si elle dans n'importe qui branche de la DBM, une personne va préposer de sa institution pour aider. Et un autre appel, si moi tu peux lancer, c'est que quand nous faire une observation de terrain, nous trouvons dans beaucoup de places que ben, nous avons obtenu l'eau locale.
0: Oui.
1: Et ça pose un gros problème si on est capable de mettre un deuxième tank au sous-sol, au sol, sur le sol. Il peut beaucoup aider dans mon travail.
0: Très bien. En tout cas, merci pour l'intervention, Sunil Gopal, au chargé de communication au niveau de la CWA. Et nous avons eu déjà tous les coordonnées de Jannick, là au numéro WhatsApp, avec les numéros de référence, tout ça. Et nous souhaitons une bonne journée, un bon week-end aussi.
1: Merci à vous demain.
0: Merci, à bientôt. Au revoir.
1: À très bientôt. Au revoir.
0: Voilà, justement, les précisions au niveau de la CWA. Mais justement, il est bien important qu'il y ait un tank, qu'il y ait la pompe aussi, comme a souligné Gopal Indianou, et une l'aide proposée par la DBM, la Banque de Développement, pour qui vous avez une facilité de paiement, vous avez capacité de tank et vous êtes la pompe sans problème. Vous êtes capable de demander au niveau de si vous payez la case aussi, au niveau de vous êtes propriétaire, hein, parce que une situation sans délo n'est pas facile à vivre, mais avec les conditions climatiques qui nous peut trouver en ce moment, on ne peut pas gagner assez la pluie, c'est difficile parce qu'il nous manque de réservoir, pas de stock, sa quantité d'élo qui nous peut supposer gagner en ce moment, mais avec le stockage d'eau à travers les réservoirs, c'est bien plus facile. On va marquer une pause musicale, on revient dans quelques instants. Voici Image avec les démons de minuit, vos appels pour vos doléances et vos problèmes, vos situations assez compliquées. On vous écoutera d'ailleurs à travers le 402 80 90. Bonne écoute.

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1: 11h45 sur AME, la radio nostalgie. On prend la direction de Bambou. Retrouver Sandra. Bonjour Sandra.
2: Bonjour monsieur.
1: Allô, oui. Alors, ça problème gaz avec vos voisins. Nous, tu fais la police intervenir. Qui n'arrivait?
2: Oui. Ben, la police est venue. Mon fils dans le monde résonne. Ben, preuve quotidienne. Mais les soirs, ce dimanche, on est un petit peu en retard pour venir.
1: Oui.
2: Et quand on est venu dimanche soir, on est déménagé.
1: Oui.
2: Je tire. C'est même ça qui est dans le couloir là.
1: Oui.
2: Je tire, mais en dedans, on ne connaît pas toujours un agrogo katna.
1: Oui, oui, oui.
2: On comprend, ça qui pas connaît, c'est ma camion qui fait des courses. Allez, venez, me trouver.
1: Mais est-ce qu'il nous apprend de n'arrêter de faire cette activité-là, là-bas, de n'arrêter?
2: Pas pétan green, garang, pas pétan, on comprend.
1: Oui.
2: Mais c'est moi, ça qui est dans le couloir, moi, derrière l'invisible, là. Ça que moi, je déclasse, disons, bonsoir, les tambours levés, grand matin.
1: Mm-hmm.
2: Mais tout ce que moi, je nous, dans le petit couloir, un mirail pas trop haut,
1: mm-hmm.
2: nous trouver. Alors, qui veut dire, pays dans une zone remplacée pour que cela bière. On comprend?
1: Oui,
2: on
1: oui.
2: On explique ça là. C'est ma, vous connaissez, si je suis venu, comme dit, comme moi, tu dis, vendredi, samedi là, mm-hmm. mais tu peux trouver. On comprend?
1: Non, mais là, le problème pour nous, qui problème là, résout, je t'arrête cette bonne activité là. Et là, oui. je n'arrête pas l'activité là. Ce qui nous apprend là.
2: Oui, on s'en arrête.
1: Ah, ben voilà. Oui. Ce que la police nous dit, nous, en tout cas. Hein?
2: Oui. Et... Bon, qui fait reconnaître, c'est un mot, dire, comment on fait une news? Vous pouvez être moi là?
1: Oui, oui.
2: Comment je peux ta news, j'ai beau frère, même petit président district.
1: Oui, non, nous pas qu'à rentrer dans ce même détail là.
2: Mais j'ai une news, j'ai une nouvelle.
1: Sandra, nous pas qu'à rentrer dans ce même détail là. Nous aussi, c'est envie qui problème là résoudre.
2: Oui.
1: J'ai peiné un PMI opération, j'ai pas qu'à opérer. Comme
2: allez,
1: ça,
2: okay.
1: comme ça tout le monde est tranquille.
2: D'accord.
1: Tout à fait, PFR, selon la loi.
2: Merci pour le soutien, merci pour vos démarches.
1: Voilà.
2: Merci.
1: Et qui vous vivent tranquille, comme tout le monde habitant de la région. C'est ça, nos buts. OK?
2: Oui, merci beaucoup.
1: Mais nous bien contents qu'ils tout une résoudre.
2: Oui.
1: Merci à la police de l'environnement aussi qui collabore avec nous, qui n'a envoyé l'équipe pas une fois en plus, n'a envoyé l'équipe encore trois fois. Hein?
2: Oui.
1: Trois fois, on a envoyé l'équipe.
2: Une fois, on est parti là, après,
1: on est venu. Ah, ben, tout va.
2: Oui.
1: Ben, voilà.
2: Oui.
1: Ben, merci
2: allez,
1: en
2: merci
1: tout cas.
2: Beaucoup.
1: Bonne journée, Sandra. À bientôt.
2: Allez,
1: bye bye.
2: Allez, bon, comment vous dire ça? Toujours ou là pour protéger nous.
1: Ben, nous là,
2: et
1: nous.
2: Comment dire, bon, Dieu n'a envoyé l'envoi de Dieu, nous sommes ouverts.
1: Ben, nous fait le maximum en tout cas. Hein.
2: Merci,
1: bonne journée,
2: allez,
1: au revoir,
2: allez,
1: bye bye. Voilà, nous bien contents pour le cas de Sandra. Il ne réussit à résoudre par rapport à sa voisine qui peut commercialiser gaz. Nous t'avons la police de l'environnement, on est allé trois fois. Et à ce stade-là, donc, tout est tranquille, tout est retourné à la normale. On continue avec les appels dans quelques instants, toujours sur le 402 80 90.

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1: 11h52 sur AME, la radio nostalgie, aide et conseils jusqu'à midi. Et là, on va retrouver Arlette du côté de Palma. Bonjour Arlette.
2: Bonjour, monsieur Ampley.
1: Kimani Arlette nous rappelle qu'il l'autre fois là où tu téléphones nous par rapport à la situation compliquée où tu fais peur celle ou tout ça. Là, tout est tranquille, hein, là où tranquille.
2: Oui.
1: Ok. Et là, tant mieux, où il y a un autre problème qui vient de gagner. Au cas, explique-nous un peu qui n'arrive où.
2: Ça qui n'arrive, moi, traitement médical, docteur vient traitement là à la case.
1: Oui.
2: Après, moi, je suis mort à 4 l'hôpital là, je ne connais pas comment appeler ça. Ah ben ça moi habite là-haut l'état de la mon avec sa malade que là ben moi pas capable de descendre un mode d'escalier 25 moi descendre 25 moi monter ah ben moi pas capable ça même qui me demande où en pied moi pas connais si possible si ça même moi capable gagner la case en bas
1: au bureau de la case à louer qui trouve en bas comme ça ou capable rester facilement pas besoin monter sa malade d'escalier là.
2: Oui.
1: Et quel endroit au POD?
2: Quand même dans Palma, quand même dans Quatre-Bonnes, mais la côte près de l'hôpital Condos.
1: Oui, Palma, Quatre-Bonnes, Condos, oui. Plus près que l'hôpital, les points de facilité oui. Pour vous, POD dans la case à louer. Oui. Une papi dire qui POD de cadeau, non. POD dans la case à louer. Qui au budget, qui l'a commis au POD?
2: Mais la case, 10 000.
1: Ok. Combien de monde on a ou avec ou monsieur, non?
2: 10, oui, 10 nous de tout seul.
1: D'accord. Ou avec ou monsieur. Donc l'appel est lancé. Arlette, qui habite la région de Palma, Libre-Oden, la

0: dans la région parce qu'il reste là-haut, au premier étage. Il n'est pas facile pour monter dans l'escalier là avec ce douleur les reins, avec ce bon problème de santé. Alors, si vous êtes dans la case qui peut louer loin de valait 10 000 roupies, jusqu'à contacter nous, s'il vous plaît, sur le 402 80 90. Comme ça, il prend une facilité pour aller dans la région de Quatre Bornes, Palma. Nous connaissons qu'ils sont très gentils, nous connaissons qu'ils passent le message. Et aussi, ben, contactez-nous sur le 402 80 90. Ok, Arlette?
1: Merci beaucoup, M. Asselet.
0: Allez, nous la
1: Bon Dieu
0: même.
1: avoir béni vous, M. Asselet. Bonne continuation.
0: Pas
1: Bon
0: gain de
1: Dieu béni
0: tracas.
1: vous, famille. Merci.
0: Merci, merci. Beaucoup de courage, Arlette. Le message est passé. Nous connaissons qu'une bonne auditeur, auditrice, vous êtes très sensible à un appel comme ça. Et nous connaissons que
1: Connaissez
0: vous
1: M.
0: pouvez venir avec une
1: Asselet?
0: bonne nouvelle.
1: Vous connaissez M. Asselet?
0: Oui.
1: Qui rend moi triste? Mais à moi la case, on dit, mauvais besoin du monde la case partout.
0: Mais ou la casa nous dit qui ou même au propriétaire ou capable si ou, on vit ou capable vendre la casa ou acheter une autre
1: Mais
0: la
1: moi, je ne
0: casa
1: peux pas faire des morts, je ne peux pas m'avancer, je ne peux pas louer un pot.
0: parce que
1: Pour
0: pour la
1: moi, la luise, là, si mon père disait pas, je te prends 200 roupies, allez, 200 roupies, fini.
0: oui
1: Je ne peux pas aller.
0: mmh.
1: Merci, monsieur, merci beaucoup.
0: Pas de problème. Ok, Arlette,
1: Oui,
0: donc voilà
1: merci
0: Zuntan.
1: pour tout.
0: Il n'y a pas de problème. Bonne journée, Arlette, et beaucoup de courage. On t'en appelle de Arlette, donc tu es bien mis en la case à louer, qui trouve en bas parce que cela ne sentait pas permettre parce qu'il reste des là-haut. Je te connais la case dans les alentours, Quatre Bornes, Palma, les alentours, qui est facile pour lui pour qu'il y ait l'hôpital parce qu'il y a l'hôpital Candus. Donc, passez le message avec les amis, la famille. Point de la case pour lui. Les gars payent jusqu'à 10 000 roupies. Donc, je te téléphone sur le 402 80 90. Pour justement donner une information à un propriétaire, un monde qui est au courant, qui a une information pour nous, pour qu'il nous partage à Arlette, ce serait la bienvenue. Merci. Et n'insiste lié avec ce monsieur. Hein, donc, il y a 4-5 monde, j'ai des monde qui restent dans, qui pourraient rester dans la case. Voilà ce qui nous amène à la fin de cette émission et des conseils. Aussi, à savoir que lundi, nous prenons une émission spéciale lundi avec le commissaire de la sécurité sociale. Qui n'est déjà approuvé. Donc, nous prenons Monsieur Saadeo qui est en studio avec nous. Nous pour cause au niveau de ma maison de retraite. Hein. Donc, nous entendons malheureusement au final une polémique concernant une maison de retraite, une punaise. Donc, nous avons envie qu'on demande condition qui, une maison de retraite supposée était, comment se supposer traite une personne âgée, qui un service se supposé fournir et aussi le suivi au niveau des autorités parce que c'est la sécurité sociale qui occupe un bon nombre de maisons de retraite. Vous êtes là aussi, man doléances, man complaintes pour faire au niveau de man maison de retraite qui pas, selon vous, qui pas payé de net bon service. Vous pouvez téléphoner nous là maintenant pour quelques minutes ou même lundi sur le 402 80 90 pour faire nous parler de man problème qui est dans man maison de retraite. Et nous prenons justement le commissaire de la sécurité sociale qui est là pour écouter vous, prendre note et prendre une action qui bise. Par rapport à situation qu'ils ont pu évoquer. Merci aussi à Arvin, notre assistant à la réalisation. Dans quelques instants, le journal complet présenté par l'équipe de la rédaction. Passez un excellent week-end et à lundi pour l'émission Aide et Conseils de 11h à midi. On termine avec David et Jonathan. Est-ce que tu viens pour les vacances? C'est justement après, c'est Jonathan Agatin que vous allez retrouver pour la boîte à musique. Bonne journée.

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1: Bonjour, il est midi. Le journal de la mi-journée avec vous, Adrien Valère. Adrien, bonjour.
2: Bonjour Mélanie, bonjour à tous.
1: On démarre avec les titres.
2: Corruption, conflit d'intérêts, abus de fonction, mauvaise gouvernance ou décision visant à favoriser un proche. Dans quel cas la responsabilité d'un membre de board peut-elle être engagée? Élément de réponse. Le bilan touristique reste encourageant. Près de 670 000 visiteurs accueillis à Maurice durant le premier semestre, mais les arrivées ont chuté de 8,4% au mois de juin. Importante question de droit, la Cour suprême appelée à trancher. Le DPP peut-il contester l'acquittement d'Umesh Kumar Babulal? L'ancien guide suprême iranien Ali Khamenei a été inhumé à Mashhad après plusieurs jours de cérémonies funéraires. La Financial Crimes Commission met l'accent sur le rôle des membres de conseils d'administration dans la prévention des crimes financiers et de la corruption. Lors de l'interview de la matinale ce matin, la FCC a rappelé qu'une nomination à un poste de responsabilité s'accompagne également d'obligations légales. Corruption, conflit d'intérêts, abus de fonction, mauvaise gouvernance ou décision visant à favoriser un proche. Dans quel cas la responsabilité d'un membre de board peut-elle être engagée? Pour mieux comprendre les infractions à éviter, ainsi que le travail de sensibilisation d'enquête mené par l'FCC, nous vous proposons d'écouter Maître Ezra Kolimale, conseiller juridique de la Financial Crimes Commission.
3: Alors écoutez, comme le slogan de l'ICAC à l'époque était « pas get figure », c'est la même chose aujourd'hui pour la FCC. C'est pas une question de qui gouvernement, il met qui jimoun, c'est une question de « when board member », ou une responsabilité et ou besoin faire au travail propre. Donc si vous ne faites au travail mal propre, vous pouvez avoir une répercussion et la FCC va enquêter. Copain, copine, concubinage, nous cave et frère, sœur de la personne, frère, sœur de ou madame ou de ou conjugal partner, comment me dire, lignel ascendant qui veut dire ou monte là-haut, ou parent, ou grand-parent, ou qu'à descendre aussi, descendant, donc des enfants, ou des neveux, nièces. Il y a une définition assez large.
2: Mais si Jimoun n'a pas connu qu'il est parenté avec, peut-être un Jimoun qui est bien éloigné avec lui.
3: C'est là que nous causons, dans toute offense, nous causons ce qu'on appelle le mens rea. Le mens rea, c'est l'intention malicieuse. Si vous ne connaissez pas, vous ne pouvez pas avoir l'intention malicieuse. Là. Mais comment me dire, quand vous êtes un board member, il a sa responsabilité là, si vous prenez une décision et que ça implique un relative, vous avez un problème. Donc vous prenez toutes vos précautions.
2: Et l'ancien député commissioner of police, Mardemout

0: Thurasen est décédé hier à l'âge de 64 ans. Il avait débuté sa carrière au sein de la Special Mobile Force avant de devenir aide de camp de l'ancien président de la République Kassam Outim. Il a également dirigé la Central Division avant de terminer sa carrière à la tête de la TSU. Et donc, ses funérailles auront lieu cet après-midi. Le cortège quittera sa résidence à Wooton à 15h pour se rendre à Saint-Martin où aura lieu son inhumation. Et la Cour suprême doit décider si le directeur des poursuites publiques peut contester l'acquittement d'Umesh Kumar Babulal avant d'examiner l'appel sur le fond. Les juges doivent donc trancher cette question de droit. Les arguments donc ont été entendus le 8 juillet par un full bench composé de 3 juges. La défense soutient que le DPP ne peut faire appel d'un acquittement que dans la situation prévue par la Constitution. Elle s'appuie notamment sur la section 72. Le représentant du DPP affirme de son côté que la Constitution lui accorde déjà un droit d'appel dans les affaires criminelles. Selon lui, la loi sur les appels criminels précise uniquement la procédure à suivre. Umesh Kumar Babulal avait été acquitté dans l'affaire du double meurtre d'Anand Gourbin, âgé de 62 ans, et de son fils Vijay Anand Gourbin, âgé de 37 ans. Les faits remontent à janvier 2018 à Fondu-Sac. Son frère Ritesh Kumar Babulal avait pour sa part été reconnu coupable de 2 chefs d'accusation d'homicide involontaire et condamné à 38 ans de prison. Maître Yuvir Bandhu, donc au micro de Lovina Sophie, écoutez.
1: We are of the legal view que le bureau du DPP peine en l'appel ce pouvoir sous section 72. Nous aussi faisons faire mention à les autres historiques du pays qui, pour qui raison précisément ça l'appel là n'est pas là parce qu'il arrive à un moment donné une personne besoin une finalité de ce jugement. Et aussi nous faisons plaider devant la cour en ayant un senior counsel fin élabore ça de ce plaidoirie. Qui n'est pas grave une feuille de l'apport de constitution. Ces pouvoirs-là, type au clair, les types Z découlent de section 72. Quand vous lisez section 72, vous pouvez trouver qu'il y a 3 pouvoirs sous subsection A, B et C. C'est pour ça que nous faisons le plaidoirie avec mon autorité pour plaider vis-à-vis la cour full bench pour dire que le DPP n'a pas pouvoir. Maintenant, nous attendons jugement. Jugement est réservé.
0: La réforme des pensions sera une nouvelle fois au cœur de la PNQ à l'Assemblée nationale. Cet après-midi, le leader de l'opposition, Jolé Jongor, interpellera le Premier ministre, le docteur Navin Ramgoolam, au sujet de la commission d'experts chargée d'examiner ce dossier. Jolé Jongor, qui souhaite obtenir davantage de précisions sur le processus de désignation des membres de cette commission. Il demandera notamment si l'un des experts nommés donc détient ou a détenu un intérêt direct ou indirect au sein d'une institution financière. Le leader de l'opposition veut également savoir si chacun des membres de la commission a été tenu de soumettre une déclaration d'intérêt après son entrée en fonction. Et souvent perçus comme moins valorisants, les métiers manuels peinent encore à attirer certains jeunes. Pourtant, à l'heure de l'évolution technologique et de l'intelligence artificielle, ces professions restent essentielles et nécessitent un savoir-faire humain. Au MITD, l'objectif est de valoriser ces filières techniques et professionnelles et montrer qu'ils peuvent offrir des véritables opportunités de carrière à Maurice comme à l'étranger. Mais au-delà des perceptions, quelles opportunités ces métiers offre-t-il réellement aujourd'hui? Élément de réponse dans ce reportage d'Achibachou.
2: Chaque année, entre 4000 à 5000 jeunes s'inscrivent au MITD. Si les nouvelles filières comme les technologies ou l'hôtellerie gagnent en popularité, les métiers traditionnels restent attractifs. Selon Jayarajan Tanapakyon, responsable de centre de formation du MITD, la plomberie et l'électricité figurent toujours parmi les choix des apprenants.
3: La plomberie, l'électricité, la mécanique auto sont toujours les plus attractifs, ça c'est sûr. Mais il y a aussi l'informatique et l'hôtellerie aussi sont toujours très attractifs. Mais on compte aussi proposer des nouveaux métiers dans plusieurs domaines dans les courants de l'année prochaine.
2: Les diplômés du MITD disposent aujourd'hui de plusieurs débouchés professionnels et peuvent accéder rapidement au monde du travail. Jayarajan Tanapakyon affirme que leurs compétences sont valorisées aussi bien à Maurice qu'à l'étranger.
3: Un diplômé du MITD, que ce soit au niveau ouvrier ou artisan ou même cadre, allons dire technicien, a plusieurs options. L'option de travailler ici à Maurice, l'option de créer sa petite entreprise ou aussi travailler à l'étranger.

0: Il y a une demande croissante des employeurs ou même des agences de recrutement pour aller travailler sur l'étranger, que ce soit sur le pays de Galles, que ce soit sur le bateau de croisière.
1: Malgré ces perspectives, certains métiers manuels restent encore moins valorisés. Pourtant, à l'heure de l'intelligence artificielle, ces métiers rappellent que certaines compétences humaines restent indispensables sur le terrain.
0: Les parents sont toujours mieux enclins à envoyer leurs enfants à l'université que aller faire se former un métier. Mais ce qu'il faut dire aussi, c'est par rapport aux technologies, par rapport à l'IA, c'est vrai, il est un fait indéniable que les métiers sont les secteurs qui seront moins impactés par l'intelligence artificielle. Ça va prendre beaucoup plus de temps pour remplacer un plombier, un électricien, même à la rigueur un bijoutier.
1: Pour le MITD, l'objectif est désormais clair, redonner toute leur valeur à ces métiers et encourager une nouvelle génération à voir les filières techniques comme un véritable choix d'avenir.
2: Et Maurice a accueilli près de 670 000 touristes entre janvier et juin 2026. C'est une hausse d'environ 1,5% par rapport à la même période l'année dernière, soit plus de 9 500 visiteurs supplémentaires. La tendance est toutefois différente pour le seul mois de juin, avec une baisse de 8,4% des arrivées touristiques. Ces chiffres ont été publiés hier par Statistics Mauritius. Et le ministre du Tourisme, Richard Duval, souligne que le mois de juin a été difficile pour de nombreuses destinations à travers le monde.
3: Le fait qu'il y ait une bonne destination touristique encore peut subir les conséquences de la guerre qui finit et non au Moyen-Orient. Nous bien comprenons aussi que le nombre de visiteurs, je te prépare votre voyage 2-3 mois en avance, donc en pleine guerre, et il y a des gens qui probablement pas fin faire votre fin book. C'est pour ça qu'il quelque part il y a la peur quelque part de voyager. Le fait aussi que la Coupe du Monde fin commencer en juin, fin probablement ajoute à sa situation-là, même si nous visons quelque part une bonne analyse pour confirmer ça.
2: Autre rapport de Statistics Mauritius, l'économie mauricienne continue de progresser, mais plus lentement. La croissance s'est établie à 2% au premier trimestre 2026, contre 3,4% à la même période en 2025. Si certains secteurs continuent de soutenir l'activité économique, la construction et le textile ont eux enregistré un recul.
4: Le produit intérieur brut, c'est la richesse produite dans le pays à travers les biens et les services. Au premier trimestre 2026, le PIB de Maurice est estimé à environ 180,7 milliards de roupies contre 169,2 milliards au premier trimestre 2025. Mais en croissance réelle, l'économie ralentit. Elle progresse de 2% alors qu'elle avait progressé de 3,4% à la même période l'année dernière. Cette croissance est surtout soutenue par les services financiers, le secteur de l'hébergement et de la restauration, le transport, le commerce, l'agriculture et les technologies de l'information. En revanche, certains secteurs pèsent sur la performance globale. La construction recule de 4,3% tandis que le textile baisse fortement de 14,9%. Autre élément à retenir, après correction des effets saisonniers, l'activité économique a légèrement reculé de 0,2% par rapport au trimestre précédent. En résumé, l'économie mauricienne reste en croissance, mais cette croissance est moins forte et reste dépendante de quelques secteurs clés.
2: C'était les commentaires de Jean-François Lekning. Et à l'international, l'ancien guide suprême iranien Ali Khamenei a été inhumé à Mashhad après plusieurs jours de cérémonies funéraires. Ces funérailles interviennent dans un contexte de reprise des hostilités entre les États-Unis et l'Iran. Téhéran affirme avoir visé les installations militaires américaines dans plusieurs pays du Golfe en réponse à de nouvelles frappes américaines sur le territoire iranien. C'est ce qui nous amène à la fin de ce journal. Merci de l'avoir suivi. Le journal des sports dans un instant.
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6: Merci à Adrien Valéa qui nous a présenté le journal de la mi-journée, Place Sport. Parlons bien évidemment de la Coupe du Monde de la FIFA pour commencer. La France s'est qualifiée pour les demi-finales en battant le Maroc à la régulière. Score final 2-0. Après avoir manqué un pénalty à la 28e minute, Kylian Mbappé se rattrapera à l'heure de jeu. Une frappe enroulée du pied droit qui n'a donné aucune chance à Bounou, le gardien marocain, intraitable jusque-là. Dans ce quart de finale pleinement maîtrisé, les Bleus doubleront la mise à la 66e par l'entremise d'Ousmane Dembélé. Une frappe d'en dehors de la surface que Bounou a eu du mal à repousser. Le ballon est parti.

0: partie se loger dans le coin gauche de la cage des Lions de l'Atlas. La France se qualifie pour une troisième demi-finale de suite en phase finale d'un mondial. Il n'y a que deux autres pays à avoir réussi cet exploit, le Brésil et l'Allemagne. Kylian Mbappé est sorti sur blessure à la cheville qui serait sans gravité. Il rejoint Lionel Messi en tête du classement des buteurs avec 8 buts. Et Erling Haaland, je vous le rappelle, est troisième avec 7 réalisations. Ensuite, on retrouve Harry Kane avec 6 buts et Ousmane Dembélé avec 5 buts, dont celui marqué hier contre le Maroc. Didier Deschamps a ainsi enregistré une autre belle victoire dans sa carrière de coach, la 20e en phase finale de Coupe du Monde en 25 matchs à la tête des tricolores. Les Français connaîtront leur adversaire en demi ce soir au terme du deuxième quart qui opposera l'Espagne à la Belgique. Le coup d'envoi est prévu à 23h, une rencontre qui sera retransmise en direct sur MBC Sport 11 avec un plateau d'avant-match à partir de 21h30. Soyez donc au rendez-vous. Après avoir terminé en tête du groupe H, l'Espagne a disposé de l'Autriche 3-0 en 16e avant de se défaire du Portugal 1-0 en 8e pour ainsi donner rendez-vous aux Belges en quart de finale. Sachez que le gardien de la Rora, Unai Simon, n'a pas encaissé de but jusqu'ici. C'est un record avec, pour être plus précis, 609 minutes de jeu sans prendre de but en Coupe du Monde. La Belgique a également terminé leader de son groupe, le groupe G. En 16e, les Diables Rouges ont dominé le Sénégal 3-2 avant d'éliminer les États-Unis en 8e. En remportant le match face donc aux Américains 4-1, ce succès porte la patte de Rudy Garcia, le sélectionneur de l'équipe belge qui n'a pas hésité à bouleverser son groupe et surtout ses cadres pour les besoins de la performance collective. Pour rappel, dans les deux autres quarts à 1h du matin plutôt, dimanche, l'Angleterre affrontera la Norvège. Match qui passera en direct sur MBC Sport 11 et à 5h du matin, l'Argentine sera opposée à la Suisse. Un mot de tennis avec le tournoi de Wimbledon, 114e mondial. Arthur Ferry deviendra ce vendredi la deuxième wildcard à jouer une demi donc dans ce tournoi de Wimbledon après Goran Ivanišević en 2001. À 16h30, il sera opposé à Alexander Zverev et à 18h30, l'autre demi opposera Yannick Sinner à Novak Djokovic. Ce qui nous amène à la fin de ce journal des sports de la mi-journée. Merci beaucoup pour votre attention. Très bon début d'après-midi à toutes et à tous. Sur RM1, je vous laisse en compagnie de Nikita.
1: Merci beaucoup, Vikash.

midi passé de 16 minutes, je vous donne la lecture des avis d'obsèques. On nous prie d'annoncer le décès de monsieur Louis Roger Yves. Le décès de monsieur Louis Roger Yves, aussi connu sous le nom de Abel, âgé de 81 ans. Le convoi sortira de chez sa fille, Madame Louis-Marie Marcel, à la rue Iqbal, à Granby, aujourd'hui à 13h, pour se rendre en l'église Sainte-Claire à Goodlands et de là au cimetière de Boismarchant. Le décès de monsieur Louis-Anthony Zamir. Le décès de monsieur Louis-Anthony Zamir, aussi connu sous le nom de Mike, âgé de 72 ans. Le convoi sortira de chez son frère, monsieur Clifford Jamir, à la rue EDC Le Flamboyant à Riambel, aujourd'hui à 13h, pour se rendre dans l'église Saint-Joseph à Suriname et de là au cimetière de Souillac. Le décès de monsieur Antonio Manic Monissormi. Le décès de monsieur Antonio Manic Monissormi, aussi connu sous le nom de Manic, âgé de 64 ans. Le convoi sortira de sa résidence au numéro 5 à Marigold Résidence Valleggi à Port-Louis, aujourd'hui à 13h, pour se rendre au crématorium de l'Estaline. Le décès de monsieur Guy François Tokouri. Le décès de monsieur Guy François Tokouri, aussi connu sous le nom

de François, habitant chemin Souillac à chemin Grenier, âgé de 66 ans. Le convoi sortira de la chapelle ardente de Mourat à Petite-Rivière, aujourd'hui à 13h30, pour se rendre à la basilique de Sainte-Hélène à Curepipe et de là au cimetière de Saint-Martin à Baie-du-Cap. Le décès de Madame Hananta Munigadou. Le décès de Madame Hananta Munigadou, aussi connue sous le nom de Dami, âgée de 76 ans. Le convoi sortira de chez sa sœur, Madame Sitama Munigadou, à Morcelles-Montfernet, à Rivière des Créoles, aujourd'hui à 14h, pour se rendre à l'incinérateur de Plaine-Magnan. Le décès de Madame Marie-Josiane Nadège Romain. Le décès de Madame Marie-Josiane Nadège Romain, née Boudou, aussi connue sous le nom de Nadège, âgée de 66 ans. Le convoi sortira de sa résidence à la rue Naz, à Curepipe, aujourd'hui à 14h, pour se rendre dans l'église Sainte-Thérèse à Curepipe et de là à l'incinérateur de Bigara. On nous prie d'annoncer le décès de Madame Bessourengui Augustin. Le décès de Madame Bessourengui Augustin, née Gourvadou, aussi connue sous le nom de Rupa, âgée de 64 ans. Le convoi sortira de chez son fils, M. Louis Silvano Augustin, au numéro 34, à la rue Jeannette à Villemain, aujourd'hui à 14h30, pour se rendre dans l'église Saint-Léon, à quartier militaire, et de là au cimetière d'Alma. Le décès de Madame Marie-Maudeline Lenflet. Le décès de Madame Marie-Maudeline Lenflet, née Béguineau, aussi connue sous le nom de Maudeline, âgée de 69 ans. Le convoi sortira de sa résidence à l'allée Tamarin à Bambou, aujourd'hui à 14h30, pour se rendre dans l'église Saint-Sauveur à Bambou et de là au cimetière du Saint-Sauveur à Bambou. Le décès de Monsieur Alain Lagaillarde. Le décès de Monsieur Alain Lagaillarde, aussi connu sous le nom de Ton Alain, âgé de 71 ans. Le convoi sortira de sa résidence à la route royale à Anse-Jonchée, aujourd'hui à 15h, pour se rendre dans l'église Notre-Dame du Grand Pouvoir à Vieux-Grand-Port et de là au cimetière de Petit-Bélair à Maillebourg. Le décès de Madame Julie Wolfrin. Le décès de Madame Julie Wolfrin, née Simon, aussi connue sous le nom de Tanzili, âgée de 96 ans. Le convoi sortira de son domicile à Débarcadère à Poste de Flac, aujourd'hui à 15h, pour se rendre dans l'église Saint-Maurice à Poste de Flac et de là au cimetière de Poste de Flac. Le décès de Monsieur Mardemoutou Rassen. Le décès de Monsieur Mardemoutou Rassen, aussi connu sous le nom de Dassen, ex-DCP chez Ladsou, âgé de 64 ans. Le convoi sortira de sa résidence au numéro 491 à la rue Elderberry, numéro 2 à Pinewood Garden à Wootton, aujourd'hui à 15h15, pour se rendre au cimetière de Saint-Martin-Montroche. Le décès de Madame Dropati Tiloki. Le décès de Madame Dropati Tiloki, née Bundu, aussi connue sous le nom de Uma, âgée de 74 ans. Le convoi sortira de sa résidence à Morcellement MDA, à Circonstance-Saint-Pierre, aujourd'hui à 16h, pour se rendre au cimetière de Circonstance-Saint-Pierre. Et on nous prie d'annoncer le décès de Monsieur Lindsay Vigoureux. Le décès de Monsieur Lindsay Vigoureux, aussi connu sous le nom de Lynn, âgé de 64 ans. Le convoi sortira de chez sa sœur, Madame Plume Rose Schema, à la route royale à Poste-Lafayette, aujourd'hui à 16h30, pour se rendre au cimetière de Saint-Julien-Village. À toutes ces familles endeuillées, la MBC présente ses plus vives sympathies.

Maurice. Un courant d'air léger circule sur notre région. Quant aux prévisions pour les prochaines 24 heures, le temps sera mi-couvert cet après-midi à l'est ainsi que sur les hauteurs avec quelques averses et le temps sera ensoleillé ailleurs. La température maximale sera entre 20 et 24 degrés sur le plateau central et entre 25 et 28 degrés dans les régions côtières. Le temps sera essentiellement beau durant la nuit ainsi que demain matin avec une température minimale qui sera

avec des vagues de l'ordre de 2 mètres au-delà des récifs. Les marées hautes ce soir 21h23 et demain matin 11h35. Les marées basses cet après-midi 15h46 et demain matin 4h31. Le coucher de soleil prévu à 17h44 quant au lever du soleil demain sur l'île Maurice, ça va être à 6h45. Les nouvelles du temps pour Rodrigue, la situation générale, des nuages venant du secteur S influenceront le temps local dès ce soir. Et les prévisions pour les prochaines 24 heures, du beau temps pour cet après-midi avec une maximale qui sera entre 25 et 27 degrés. Et le temps sera mi-couvert devenant parfois nuageux durant la nuit ainsi que demain matin avec des averses et une minimale qui sera entre 19 et 21 degrés. Le vent soufflera du secteur S de 20 à 30 km par heure avec des rafales de l'ordre de 60 km par heure et la mer forte au-delà des récifs avec des houles du sud-est de l'ordre de 3 mètres. Et les sauts sur notre mer sont déconseillés. La pluviométrie durant les dernières 24 heures, Pointe Canon à 0,2 mm, Plaine Corail à 2,5 mm, Patate Théophile 1,2 mm et Rivière Banane à 0,0 mm. Les marées hautes ce soir 21h14 et demain matin à 10h21, les marées basses cet après-midi 14h48 et demain matin à 4h02. Le coucher de soleil prévu à 17h22, quant au lever du soleil demain sur l'île Rodrigue, ça va être à 6h21. Bulletin PCR pour Rodrigue, les temps la mer pour Procène 24h. Les temps pour bon, divan pour souffler depuis secteur l'Est, 20 à 30 km par heure avec bonne rafale des lourdes des 60 km par heure. Lago la mer praticable, en déo brisant la mer pas praticable. Et pour une bonne la houle depuis sud est des lourdes des 3 mètres en déo brisant. Et que bonne sautier en déo brisant l'y déconseillé. Bonne marée haute, zodia soit en hiver 14 et que dimanche matin 10h21. Pan marée basse, audit tantôt désir 48 et dimanche matin 4RD. Et on clôture cette page météo avec les nouvelles du temps pour Saint-Brando. La situation générale, des nuages venant du secteur S influence le temps local. Et les prévisions pour les prochaines 24 heures, des périodes nuageuses cet après-midi avec des averses passagères et une maximale qui sera d'environ 26 degrés. Des averses passagères sont toujours attendues cette nuit ainsi que demain matin et une température minimale qui sera d'environ 22 degrés. Le vent soufflera du secteur S à une vitesse moyenne de 30 km par heure avec des rafales de l'ordre de 60 km par heure. La mer forte avec des vagues de l'ordre de 3 mètres. Et attention, les sorties en mer sont déconseillées. Les marées hautes ce soir 21h42 et demain matin 11h27. Les marées basses cet après-midi 15h44 et demain matin 4h47. Le coucher de soleil prévu à 17h43. Quant au lever du soleil demain sur Strabandon, ça va être à 6h31. Et voilà, chers auditeurs, c'était les nouvelles du temps pour vous sur RM1 ainsi que AM1.

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1: La Nikita, merci infiniment pour vos annonces en direct sur RM1 et AM1. Merci pour les avis d'obsèques et aussi pour les prévisions météo. Il est midi 27. Quel plaisir de vous retrouver sur votre radio. Rendez-vous dans quelques secondes.
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1: Et en plus, c'est une émission purement nostalgique. L'émission s'intitule...
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1: La boîte à souvenirs, midi 14h sur votre radio. Quelle joie d'être des vôtres. Et merci de nous écouter sur l'unique fréquence radio ici du côté de l'île Maurice. C'est 684 kHz pour Maurice et 1206 kHz pour Rodrigue. Et on salue les îles de proximité qui nous écoutent. Par exemple, vous avez l'île Sœur. On salue l'île Sœur qui peut-être capte 684 kHz, c'est-à-dire uniquement la partie nord et la partie centre de l'île Sœur, de l'île de la Réunion. Merci les amis, merci à vous. Et si cela vous tente de nous écrire, que ce soit pour nos amis de la Réunion, de l'île Maurice, des îles de l'océan Indien et même de tous les pays du monde, voilà, on salue la diaspora qui nous écoute. Alors, vos messages, vos dédicaces, ça se passe sur 52 51 72 69 et on attend impatiemment vos dédicaces à travers ce numéro. Merci d'écouter.

Écoutez AM1, votre radio souvenir, et on démarre cette émission, la boîte à souvenirs, avec Nathalie Cardone à midi 28. Ça s'appelle Hasta Siempre. Rock voisine, le franco-québécois, il sera là juste après avec Je te serai fidèle. Merci pour votre fidélité à la station nationale. C'est AM1 que vous écoutez jusqu'à 14h. C'est Jonathan Agata.

0: Et oui, des paroles qui célèbrent la promesse d'un amour durable et sincère. Tant qu'il y aura dans nos cœurs une flamme éternelle, je te serai fidèle. Malheureusement, la fidélité, ça commence à se perdre malheureusement en 2026. Et tout ça à cause des réseaux sociaux, n'est-ce pas, hein? Trop de liberté, comme dirait l'autre. Merci beaucoup à Rock Voisine pour cette magnifique chanson ici sur les ondes de AM1. Et bien sûr, c'est une chanson populaire, hein, de Rock Voisine, sortie en 2003. Et surtout, cette chanson donne son titre à l'album qui regroupe à la fois des nouveautés et aussi des grands succès revisités de notre chère Rock Voisine. Il est midi 37 sur votre radio, bienvenue. Merci de nous écouter avec beaucoup d'attention, c'est AM1.
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0: Et vos messages, ça se passe sur 52 51 72 69. Et du côté de Rosebel, on salue Nicole qui nous écoute avec beaucoup d'attention, peut-être à travers la TNT. Et c'est une grande fidèle de cette émission. Merci beaucoup à Nicole de Rosebel. Et Rosebel nous écoute sur 684 kHz. Les Pretenders, I'll Stand By You.

I'll Stand By You avec les Pretenders sur votre radio midi 42, la suite avec cette chanson qui est apparue presque à la fin des années 2000, la semaine prochaine, Marc Lavoine.

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Come back avec London Beat sur votre radio à midi 54. Bienvenue à vous si vous nous rejoignez. Bon appétit. Et c'est sympa de déjeuner avec AM1 et surtout cette radio. Ça se passe sur la bande AM. Attention les amis, voici le premier extrait de l'album Ainsi sois-je de notre chère Mylène Farmer, sorti le 16 octobre 1987. Morceau écrit par la chanteuse et composé par son ex-mari Laurent Boutonnat. Ce titre iconique explore les thèmes de l'androgynie plus précisément et de l'émancipation, s'inspirant ouvertement du tube comme un garçon de Sylvie Vartan. Sans contrefaçon, Mylène Farmer, ça se passe tout de suite et dans quelques minutes il sera 13h du côté de l'île Maurice. Merci d'écouter AM1 et par avance bon week-end, car le week-end ça démarre dans quelques heures. Excellent vendredi à toutes et à tous.

0: Midi 58 sur votre radio, restez là dans quelques instants, le top de l'heure de 13h.
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1: Vous écoutez AM1, il est 13h. Enzo Limoso, Endeban Zolimoso de Alaramanissum. Voici Mopep.

C'était Alaramanissam sur votre radio AM1 avec le titre Mopep. À tout de suite. Célèbre pour sa voix sophistiquée, elle est l'interprète légendaire des classiques écrits par Burt Bacharach et Hal David, tels que Walk On By, I Say A Little Prayer, et bien sûr, c'est la cousine de Whitney Houston. Elle a marqué des générations, je vous parle bien sûr de Dionne Warwick, voici Heartbreaker.

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2: Il est 13h36 sur votre radio, voici la version revisitée de Take On Me. C'est avec Kygo et Aha.

Aha, sur votre radio avec Take On Me, Aha et Kygo. Kygo, c'est un excellent producteur qui adore revisiter les morceaux des années 80s. Restez avec nous, les amis, Famla Zenes. Depuis longtemps, ce bureau de 60 est là au moins. Et c'est interprété par Sylvain Kalicharan. C'est sur AM1, écoutez ça.

0: L'ambiance sur votre radio, les amis, c'était votre émission La Boîte à Souvenirs avec Jonathan Agatin. Et ici sur AM1, big bisous, on va se retrouver lundi. Bon week-end à toutes et à tous. Et c'est Clyde qui sera là juste après, notre cher Clyde, pour le Saloon de Clyde. Clyde toujours en pleine forme et Clyde sera là jusqu'à 18h.
1: C'est comme vous aussi, monsieur
0: oui,
1: Jonathan.
0: Oui, bien sûr.
1: Vous êtes en forme, vous avez, comment dire ça, vous êtes quelqu'un de très avenant, vous avez toujours le sourire, non, vous plaignez...
0: Il me lance des fleurs, hein. C'est incroyable ça.
1: C'est incroyable. La radio.
0: Non, c'est pas monsieur Jonathan, c'est Jonathan tout court. Un jour, quand je serai Premier ministre, vous m'appellerez l'honorable.
1: On raconte un petit affaire, j'ai travaillé à Dubaï,
0: oui.
1: Et là-bas il dit « Sir, what do you want to drink ?»
0: Yes.
1: Alors, quand je retourne dans mon pays, quand on dit ça ici, ça c'est un monsieur,
0: oui.
1: Aussi simple que ça. Oui. Alors, on a tellement une annonce, ça, machin, ça, ya, ça, diagnat, ça, machin. Mais ça veut dire monsieur. Mm. C'est tout.
0: OK.
1: Sir, what do you want to drink? Do you have a drink? Tu comprends?
0: Oui.
1: Alors, des fois, nous, on interprète les choses tellement plus haut.
0: Tellement plus
1: comme
0: haut.
1: Comme ça, tu okay. vois, au sommet.
0: Sir William Beckham.
1: That's it, man.
0: Sir William Beckham.
1: Who is William Beckham?
0: Oui, non, pas William Beckham. J'ai oublié le nom du footballeur. Beckham, son prénom.
1: Ah, il appelle ça Beckham, lui ?
0: Oui. Non, il a eu le titre de Sir.
1: Ouais, mais ça...
0: Le footballeur.
1: Mais ouais.
0: David Beckham, Sir David Beckham.
1: Sir David Beckham.
0: Et vous avez aussi Sir Rowan Atkinson. Mr. Bean.
1: Oui. Ouais, mais oui.
0: Ça
1: même.
0: Mais oui, ben ça, bien sûr.
1: Ouais, hein, mais ça, ben, finalement, en anglais, tu vas voir dans le dico, ça, c'est monsieur, c'est tout.
0: Monsieur,
1: ça,
0: c'est tout. Ouais. Bon, c'est une appellation officielle.
1: On va dire... Ouais.
0: Mais... C'est ce qu'on dit. C'est ce qu'on dit.
1: Il y a une bande boulon, non?
0: C'est ce qu'on dit. Ouais, bande VIP. Merci beaucoup.
1: VIP, very, very OP.
0: Non, vive l'humour. C'est l'humour tout court, ben ici, oui, sur les ondes de la radio. Merci.
1: Bonne journée, bon week-end.
0: Merci. Bye-bye. Et dans quelques secondes, votre émission. En attendant, on écoute le bed. Oui, le tapis pour l'émission, pour mon émission, en attendant que Clyde s'installe.

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1: Alors les amis, j'espère que vous passez un très bon moment. On est au début du week-end les amis, j'espère que voilà, tout va bien du côté de chez vous. Si vous êtes au boulot, voilà, bon courage. Et voilà, le week-end commence aujourd'hui, vendredi les amis. Là on est en présence de Joan Baez, souvenez-vous. C'est une femme qui a participé à le grand concert de la Woodstock en 1969. Il y avait Jimi Hendrix, il y avait les Rolling Stones, beaucoup, beaucoup d'artistes. Ça a commencé par un petit groupe de personnes et puis ça a grossi, ça Woodstock, 69 people. Là, c'est la voix de Joan Baez. Enjoy it.

Il est 15h02 les amis sur votre radio, la belle voix de George Benson, un des meilleurs guitaristes au monde. Les amis, il est encore vivant, il a joué avec pas mal de participations avec Mark Loughlin, Al Jarreau. George Benson, Love Ballad, here we go, bro.

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Allez les amis, on va se faire un petit plaisir. Cette chanson sortie en 1969 et chantée par Ralph McTell. Et là, c'est une interprétation de Roger Whittaker. Here we go.

Quentin Clochard, a homeless man, you know, les gens, même pas tous, ils passent invisibles. C'est Ralph McTell, les amis, sorti en 1969. Now we're gonna listen to this beautiful song called Indian Lady, Roger Whittaker. Here we go, bro.

0: That's great, man. Belle interprétation, la belle voix de Roger Whittaker, les amis. On va changer un peu de cadence, les amis, en vous proposant cette chanson chantée par John Denver, mais c'est une, on va dire, une hymne nationale. Voilà.
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Alors, je vous rappelle, mesdames et messieurs, que Roselyne ne sera pas là cet après-midi, fin d'après-midi, à partir de 18h. C'est moi qui va le remplacer. Donc, on va essayer de trouver la même formule. C'est-à-dire que je vois qu'il y a beaucoup de gens qui téléphonent, etc. On fera ça par le téléphone, si vous voulez écouter une chanson, etc. Envoyer un petit message, nous solliciter. Ce sera entre 18h et 20h, les amis. Là, c'est Jimmy Nail, Crocodile Shoes. Here we go.

C'est la belle voix de Jimmy Nail, les amis, country singer, music people, that's lovely, Crocodile Shoes. Alors, on va se revoir aux alentours de 18h, les amis. Et là, on va brancher sur RM1 en compagnie d'Elvis Kenneth, les amis. Bonne écoute à tout à l'heure.

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1: Bienvenue sur votre radio, il est 16h. Comment allez-vous les amis, c'est vendredi. Quel plaisir de vous retrouver en ce vendredi après-midi. En plus, les vendredis, vous le savez, on va se mettre en mode 80. Voilà, les 80s, que des tubes des années 80 chaque vendredi. Jusqu'à 18h, j'espère que vous avez passé une belle journée, une belle semaine aussi. Et puis, écoutez, les rencontres de la Coupe du Monde, ça commence ça devient intéressant. Après le grand match, le beau match qu'on a vu hier soir, France-Maroc, les deux équipes ont très bien joué, donc c'était vraiment un très beau match de foot qu'on a vu hier soir, et en espérant bien sûr suivre d'autres rencontres comme Espagne-Belgique ce soir, également d'autres rencontres de ces quarts de finale. Bref, en tout cas, merci de nous écouter où que vous soyez en ce vendredi sur la route, au

0: boulot, à la maison, on a tout ce qu'il faut pour vous, de la bonne musique des années 80. Je prépare pour vous France Gall.
1: Il a tout pour la musique.
0: Tout pour la musique.
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0: Bienvenue sur votre radio. The Tramps, Disco Inferno.

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1: À 16h04, j'ai un communiqué du CEB. Le CEB avise des abonnés de Bel Air dans le périmètre de Pont-Lardier, route royale à Lucie Bel Air, Morcellement, La Cheminée, Belle Rose et Clémentia, que la fourniture d'énergie sera interrompue de 8h15 à 16h. 8h15 à 16h, demain samedi 11 juillet. En raison des travaux qui seront effectués sur le réseau électrique, la fourniture d'énergie sera rétablie sans préavis. À l'achèvement des travaux, le CEB prie sa clientèle affectée de bien vouloir l'excuser pour tout inconvénient. Elle nous a quittés hier et on a toujours ce souvenir de cette belle voix, la voix rock de Bonnie Tyler. Was he holding out for a hero? Juste après, comme annoncé, France Gall et Tom Jones, bienvenue sur votre radio.

C'est à Tom Jones, à l'instant Sex Bomb sur votre radio à 16h16. Quel bonheur d'être là avec vous jusqu'à 18h, les amis. Vous le savez, pour le meilleur des années 80, que des tubes des années 80 chaque vendredi sur votre Afternoon Ride sur RMA. Vous nous écoutez de votre application. 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Vous nous écoutez, évidemment. Téléphone, Paul Simon, François Valéry, les infos de 16h30 pour la suite. Bienvenue sur votre radio.

Paul Simon, à l'instant, You Can Call Me Al. Ou You Can Call Me Elvis, hein, tout simplement. Il n'y a pas de problème, moi je suis là jusqu'à 18h avec vous. À 16h, presque 25 minutes, et puis j'ai un cadeau, donc j'ai deux billets d'entrée là à vous offrir pour un événement exceptionnel. 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La toute première prestation, Maurice, le jeune pianiste américain de renommée internationale, hein, Baron Fenwick. D'ailleurs, il a été lauréat de nombreux concours et habitué des grandes scènes à travers le monde. Il va se produire devant nous, le public mauricien. Il partagera la scène avec plusieurs artistes mauriciens reconnus, dont Guinot et Clarisse, l'ensemble 415, ainsi que les enfants de l'école de musique de Richelieu. Ce programme proposera donc un voyage musical allant des grands classiques à des interprétations modernes et joyeuses. Voilà. Faites-vous plaisir, appelez-nous.

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1: Vous écoutez RM1, il est 16h30. L'actualité de ce vendredi après-midi, Lavina Sophie, bon après-midi à vous.
2: Bon après-midi Elvis, bon après-midi à tous.
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2: La commission d'experts sur la réforme des pensions au centre de la private notice question du leader de l'opposition, Diole Jonkor. L'instance bénéficie du soutien du Premier ministre, le docteur Navin Ramgoolam. Retrait des chaînes TF1 de Canal Plus Maurice, l'avocat Ashok Radhakisoun donne son avis juridique. À l'étranger, au moins 11 morts prises au piège dans un feu de forêt dans le sud de l'Espagne. Coupe du monde 2026, l'Espagne affronte la Belgique ce soir en quart de finale. Les Espagnols invaincus et avec une défense hermétique portent favoris. Merci de nous rejoindre pour cette édition. La commission d'experts sur la réforme des pensions bénéficie du soutien du Premier ministre, le docteur Navin Ramgoolam. Il répondait cet après-midi à une private notice question du

0: leader de l'opposition Diole Jongor sur la nomination des 7 membres de cette instance. Le Premier ministre a précisé que ses experts en actuariat, économie et statistique nommés en octobre 2025 pour 18 mois formulent des recommandations indépendantes sur le système de pension. La décision finale revient toutefois au Conseil des ministres. Il a ajouté que la commission a uniquement un rôle consultatif. Par conséquent, ses membres ne sont pas tenus de soumettre une déclaration de leurs avoirs en vertu de la Financial Crimes Commission Act. Voici un extrait.
1: Given that the Commission of Experts is not a public body, as defined in the Financial Crimes Commission Act, and purely advisory in nature, the question of submitting a declaration of interest prior to becoming a member of the Commission does not arise. 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Where was the MSM when the institutions like the Bank of Mauritius and the State Bank were deeply involved in cases of conflict of interest and incestuous relationships? Vous savez, Madame la Présidente, ces fossoyeurs de la bonne gouvernance veulent aujourd'hui se faire refaire une virginité by attacking professionals who are recognized as such both nationally and internationally.
0: Les débats sur le Domestic Abuse Bill se poursuivent cet après-midi à l'Assemblée nationale. Parmi les intervenants, le ministre de la Fonction publique, Raj Pentia, et le ministre de la Sécurité sociale, Ashok Subron. Ce dernier a rendu un hommage aux victimes de violences domestiques ainsi qu'aux femmes qui ont lutté pour leurs droits, citant notamment Anjali Kupen. Selon lui, la violence domestique est le produit d'une société patriarcale. Ashok Subron a également souligné que ce projet de loi viendra renforcer les dispositifs existants afin d'assurer une meilleure protection, notamment des personnes en situation de handicap.
2: Madam Speaker, as Minister of Social Security, Social Integration and National Solidarity, I believe this bill will complement existing legislation and coming legislations to better protect elderly persons and people with disabilities within the domestic unit. This is also a major step forward, especially when combined with the new definition of abuse. 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This will empower victims of domestic abuse to transition from a space of violence to a future of peaceful, to a future peaceful life.
0: Depuis le 2 juillet, plusieurs chaînes du groupe TF1 ont été retirées de l'offre Canal Plus en Afrique, y compris à Maurice. Cette décision relance le débat sur les droits des abonnés lorsque le contenu de leur bouquet est modifié. Le contrat de MC Vision prévoit que l'opérateur peut, sans préavis, modifier ou retirer des chaînes pour diverses raisons, sans obligation de compensation. Les abonnés peuvent toutefois résilier leur contrat avec un préavis d'un mois. Pour l'avocat Ashok Radakisoun, cette clause pourrait être jugée abusive car elle oppose les intérêts commerciaux de l'opérateur aux droits des consommateurs. Des propos recueillis par Rajmila Sitamoni.
3: Quand vous regardez le contrat, à mon avis, cette clause-là est abusive. Donc, pour moi, le consommateur peut engager une procédure, soit pour peut-être pour réclamer que ce contrat soit résilié. Ils ne sont plus bound avec ce contrat, ils cessent de payer. Deuxième chose qu'ils peuvent faire, ils peuvent demander une diminution du tarif qu'ils payent, parce qu'il y a un gros trou qui est en même temps, le TF1 n'est plus là, c'est plus le même produit, quand ça coûtait X, aujourd'hui ça coûte moins X. Et puis, la troisième chose qu'ils peuvent faire, ils peuvent aller demander en justice une compensation, une indemnité.
0: Dans un autre registre, près de 2 ans après les dernières élections générales, l'Union Maurice redémarre ses activités politiques. Face à la presse cet après-midi à Ebene, le leader par intérim Dave Sanasi dit vouloir miser beaucoup sur les jeunes. Il affirme que son parti opère sur un modèle de compétences et de non pas de dynastie. Plusieurs membres ont appelé à plus de consultations et de débats pour améliorer le système des pensions. La Financial Crimes Commission met l'accent sur le rôle des

0: membre de conseil d'administration publique dans la prévention des crimes financiers et de la corruption. Lors de l'interview de la matinale ce matin, Maître Ezra Kolimale, conseiller juridique de la Financial Crimes Commission, a rappelé qu'une nomination à un poste de responsabilité s'accompagne également d'obligations légales.
1: Alors écoutez, comme le slogan de l'ICAC à l'époque était « Paguet de figure », c'est la même chose aujourd'hui pour la FCC. C'est pas une question de qui gouvernement il met qui jimoun, c'est une question de « one board member », ou une responsabilité et ou bien faire au travail propre. Donc si vous ne faites au travail mal propre, vous pouvez avoir une répercussion et la FCC va enquêter. Copains, copines, concubinage, nous cave et na frère, sœur de la personne, frère, sœur de ou madame ou de ou conjugal partner, comment me dire, lignel ascendant qui veut dire ou monte là-haut, ou parents, ou grands-parents, ou qu'à descendre aussi, descendant, donc des enfants, ou des neveux, nièces. Il y a une définition assez large.
2: Mais si Jimoun n'a pas connu qu'il est parenté avec, peut-être un Jimoun qui est bien éloigné avec lui.
1: C'est là que nous causons, dans toute offense, nous causons ce qu'on appelle le mens rea. Le mens rea, c'est l'intention malicieuse. Si vous ne connaissez pas, vous ne pouvez pas avoir l'intention malicieuse. Là. Mais comment me dire, quand un board member il a sa responsabilité là, si vous prenez une décision et que ça implique un relative, vous avez un problème. Donc vous devez prendre toutes vos précautions.
0: La force policière est endeuillée après le décès de l'ancien Deputy Commissioner of Police Mordé Moutou Rassen. L'ancien haut gradé à la retraite s'est éteint hier à l'âge de 64 ans. Le commissaire de police Rampassad Souroudj Bali a souligné que l'ex-DCP Rassen a consacré une longue et remarquable carrière à la force policière. Il avait débuté à la Special Mobile Force où il s'était particulièrement distingué en tant que Regimental Sergeant Major. À ce poste, il a dirigé avec brio plusieurs parades organisées lors de grands événements nationaux. Le commandant de la SMF, Premanan Bedou, qui a côtoyé l'ex-DCP Rassen, se confie.
3: Et en 1987, le temps où il a intégré la SMF, M. Rassen, qui est déjà un commandant, mais qui à un certain moment le Regimental Sergeant Major de la SMF. Il est là, il passe l'examen inspecteur et le final travail aide de corps avec le président de l'époque, M. Kassamoutil. Après, il finit retour à la SMF quand il finit gagner plusieurs avant des autres appointments. Moi, je finis aussi gagner l'occasion de travailler avec lui directement, étant le petit dirigeant commandant dans Métro Sud. Monsieur Rassen, en mémoire qui m'a eu pour dire, c'est un monument de discipline et de rigueur, un grand bosseur, un officier de terrain, mais un grand caractère d'acier et qu'il finit tout donner à la force policière. C'est un des meilleurs officiers qui la force policière et la spécialement force finit gagner.
0: À Maurice, la pêche reste un métier majoritairement masculin. Sur près de 2500 professionnels recensés, seules 149 femmes exercent cette activité. Pour les accompagner, le Fisherman Welfare Fund accorde une allocation de maternité aux femmes pêcheurs. Jeudi, Bidoucha Praya, qui vient d'avoir son troisième enfant, a reçu une aide de 30 000 roupies pour ses trois premiers mois de maternité. Était présent à cette cérémonie de remise de chèques, le ministre de l'Agro-Industrie, Orvin Boulel, ainsi que le junior ministre Fabrice David. Ils sont au micro d'Annabelle Volbert.
4: Nous pouvons faciliter la tâche de mesure incitative parce que nous voulons que le secteur de la pêche, correct, il y en a beaucoup d'occasions. C'est vrai, nous pas aussi riche en termes de ressources maritimes qui s'échelle, mais nous avons un gros territoire maritime qui demande à être exploité.
5: On vient accompagner ben madame pour vivre non pas seulement ben pêcheur, mais ben entrepreneur. Nous avons la pêche, nous avons accompagner les autres pour qu'ils soient capables peut-être transformer les autres produits de pêche, commercialiser, faire ce marketing. Donc c'est une grande chaîne de la pêche qui inclut dans le secteur de l'économie bleue.
0: À l'étranger, pris au piège dans leur véhicule ou rattrapés par les flammes en tentant de s'enfuir à pied, au moins 11 personnes ont été tuées dans une zone touristique près d'Almeria, dans le sud de l'Espagne, victimes d'un feu de forêt fulgurant. Le bilan de ce sinistre, l'un des plus graves de l'histoire récente en Espagne, pourrait encore grimper, les autorités étant encore à la recherche de 19 personnes non localisées. Avant de conclure ce journal, parlons de la Coupe du Monde 2026. La sélection espagnole et la Belgique s'affrontent ce soir à Los Angeles, dans l'un des quarts de finale les plus attendus. En jeu, un billet pour la deuxième demi-finale mondiale de l'histoire de l'Espagne, un exploit réalisé une seule fois en Afrique du Sud en 2010, une rencontre qui sera retransmise en direct sur NBC Sports 11 à partir de 23h. Nous sommes arrivés à la fin de ce bulletin. Retrouvez Jessie Ougara qui revient sur cette affiche dans le journal des sports.
6: Merci Lovina.
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6: Merci à vous, Lovina Sophie. Bien sûr, on va parler de cette affiche deuxième quart de finale dans quelques

0: petite seconde, mais on va parler, on reste avec la Coupe du Monde de football. On va parler de cette belle performance de l'équipe de France qui a validé son billet pour les demi-finales hier en écartant le Maroc 2-0. Au prochain tour, les Bleus vont défier, ce mardi à 23h à Dallas, le vainqueur de l'affiche entre l'Espagne et la Belgique programmée pour ce soir à 23h. Qualifié pour les demi-finales pour la troisième fois de suite dans un mondial, le sélectionneur des Bleus, Didier Deschamps, a tiré un bilan très positif de ce succès. Et puis, les Français Kylian Mbappé et Ousmane Dembélé, respectivement auteurs de 8 et 5 buts depuis le début de la Coupe du Monde 2026. Ils ont réalisé une performance jamais vue depuis les Brésiliens Ronaldo et Rivaldo en 2002. Une comparaison avec le Brésil, champion du monde de 2002, est toujours flatteur. On s'intéresse maintenant à cette affiche comptant pour le deuxième match des quarts de finale à 23h ce soir entre l'Espagne et la Belgique. Cette rencontre sera retransmise en direct sur MBC Sport 11 avec un plateau d'avant-match à partir de 21h30 présenté par la rédaction sportive. Soyez au rendez-vous. En attendant, voici quelques points à retenir de cette 23e confrontation directe entre ces deux pays. C'est un reportage signé Vikash Bagheretti.
1: Après avoir terminé en tête du groupe H, l'Espagne a disposé de l'Autriche 3-0 en 16e avant de se défaire du Portugal 1-0 en 8e de finale pour ainsi donner rendez-vous aux Belges en quart. Le gardien de la Roura, Unai Simon, sera à surveiller ce soir. Il n'a pas encaissé de but jusqu'ici, c'est un record avec, pour être plus précis, 609 minutes de jeu sans prendre de but en Coupe du Monde. Avec seulement 4 arrêts décisifs, il va de soi que le portier ibérique s'appuie sur une défense très bien organisée. Un mur qui peut s'avérer compliqué à percer pour les attaquants belges. Dans les 22 confrontations directes, la Roura a remporté 12 pour 5 matchs nuls et 5 défaites. La Belgique a également terminé leader de son groupe, le groupe G. En 16e, les Diables Rouges ont dominé le Sénégal 3-2 avant d'éliminer les États-Unis en 8e en remportant ce match 4-1. Ce succès porte définitivement la patte de Rudy Garcia, le sélectionneur de l'équipe belge, qui n'a pas hésité à bouleverser son groupe et surtout ses cadres pour les besoins de la performance collective. Sans avoir vraiment impressionné, la Belgique s'est frayée un chemin jusqu'au quart, non sans avoir démontré une certaine montée en puissance. Espagne-Belgique, un match à vivre en direct sur MBC Sport 11 à 23h avec un plateau spécial à partir de 21h30.
0: Voilà, le rendez-vous est pris à partir de 21h30 pour le plateau spécial proposé par la rédaction sportive et bien évidemment pour ce deuxième quart de finale à 23h entre l'Espagne et la Belgique. Tout ça sur MBC Sport 11. On reste avec la Coupe du Monde, avec cette incertitude qui plane concernant la présence de Declan Rice dans le 11 de l'Angleterre pour le quart de finale face à la Norvège tôt ce dimanche. Selon le Daily Mail, le milieu des Three Lions a été placé en isolement après avoir contracté un virus. Le joueur d'Arsenal est tenu à l'écart du groupe et n'a pas participé aux deux dernières séances d'entraînement. Son absence serait un gros coup dur pour le sélectionneur Thomas Tuchel. Tennis avec le tournoi de Wimbledon, la finale féminine en simple sera 100% tchèque. Elle mettra aux prises demain soir à 19h Karolina Mouchova, 29 ans, à Linda Noskova, âgée de seulement 21 ans. Sinon, chez les hommes, cette fois, les demi-finales sont programmées pour ce vendredi depuis 16h30. L'anglais Arthur Ferry affronte l'allemand Alexander Zverev. Et à 18h30, l'italien Yannick Sinner jouera contre Novak Djokovic. En cyclisme avec le Tour de France, après le coup de force de Tadej Pogacar dans les Pyrénées hier, le Tour de France se poursuit en ce vendredi avec la 7e étape au programme, longue de 175,1 km. Hippisme sur le plan.

0: local la place à la 9e journée de la saison demain au Champ de Mars, après le break de la semaine dernière. 8 courses au programme et un retrait à signaler, celui de Courtly dans la 5e course. La 6e épreuve comme rendez-vous principal sur 1850 mètres avec 7 partants au départ. Une course de groupe 3, les détails avec Rajiv Ganpat.
1: Une 9e journée qui s'annonce compétitive. 8 courses au programme. L'épreuve principale, groupe 3 sur 1850 mètres, comme attraction du jour. Le Winter Stakes réunit 7 partants et reste difficile à déchiffrer. Tamarisk Tree de l'écurie Paul Fukuyn est favori sous la montre de Manuel Nunes. Coursier qui sera à l'aise sur la distance. Les débuts très attendus également de Future Swing de l'écurie Rameshwar Gajadhar. Il pourrait débuter sur une bonne note. Il est monté par Donovan Mansour. Port lui de l'écurie Gajadhar, qui se cherche toujours au Champ de Mars, peut causer une surprise avec le revenant Denis Schwarz sur le dos. Départ de cette course à 15h25. Parmi les jockeys qui manqueront à l'appel ce samedi, retenons Raymond Danielson et Grant Van Niekerk. Les deux premiers au classement purgent une suspension. Ryan Curatolo retrouve quant à lui la compétition pour l'écurie Vincent Allette après plusieurs semaines d'absence pour cause de blessure.
0: Voilà, ce sera tout pour les nouvelles sportives en ce vendredi après-midi. Merci beaucoup de votre attention. Prudence si vous êtes sur la route. Il est 16h passé de 48 minutes sur MBC Radio RM1, la suite de du programme. Ce sera dans quelques petites secondes avec Elvis Kenneth.
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4: Hey, je suis là. Merci à la rédaction. Les infos reviendront tout à l'heure à 18h. À 16h, presque 50 minutes. Ça y est, vous êtes sur la route. Là, vous rentrez chez vous après deux journées de travail. Ça y est, c'est fini cette semaine. Oupli, et le week-end qu'il a juste derrière la porte. Ça fait plaisir aussi. Bon, si vous ne travaillez pas, surtout un samedi, bon, ceux qui vont bosser, courage. En tout cas, si vous nous écoutez toujours sur votre lieu de travail, ou bien si vous venez de prendre le boulot là pour le night shift, comme on dit, eh bien, courage aussi à vous. Avec le froid, c'est pas évident des fois de travailler la nuit. Mais bon, on est avec vous de tout cœur, les amis. En ce 10 juillet, on est bien le 10, oui, confirme, si vous vous prénommez Ulrich, eh bien c'est votre fête aujourd'hui, bravo, bonne fête. Et si c'est votre anniversaire, tout comme aujourd'hui, c'est l'anniversaire de Clara Luciani. La grenade, il y a pas mal de tubes qu'on connaît de Clara Luciani. Elle fête aujourd'hui, c'est 34 ans, ben voilà. Bon anniversaire donc à Clara Luciani. On est vendredi, le meilleur des années 80. C'est aussi du Stevie Wonder, voici Master Blaster. Bienvenue sur votre radio, bonne route. Soyez prudents sur la route, les amis.

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2: Du pur son des années 80, Bandolero à l'instant, Paris Latino. Merci encore de nous écouter, les amis. Le milieu de la musique des années 80, on est vendredi. Chaque vendredi, on vous offre des tubes. Que des tubes. Dans un instant, Laurent Voulzy, Véronique Jeannot, Désir Désir, également Tina Turner qui arrive. Et puis tout à l'heure, à 17h15, je vous prépare déjà l'histoire autour d'une chanson. Vous le savez, votre rendez-vous, où vous savez tout sur vos tubes. Tout à l'heure, vous aurez l'occasion d'entendre l'histoire sur, autour de la chanson La Isla Bonita. Ce sera aux environs de 17h15. Et pour tout de suite, je vous donne l'heure, les 17h.
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0: et mon tout vous faire plaisir, les amis. Chaque vendredi, le meilleur des années 80, Laurent Voulzy, Véronique Jeannot, Désir Désir. Voici la rediff de Tech Talk, et juste après, Tina Turner.
1: 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Bonjour et bienvenue dans Tech Talk. La Coupe du Monde 2026 se déroule aux États-Unis, au Canada et au Mexique. Pour cette édition, la FIFA a opté pour la technologie de pointe. Et impossible en 2026 de parler de technologie sans parler d'intelligence artificielle. Celle de la FIFA s'appelle Football AI Pro. Son but n'est pas de répondre aux questions du public. Il s'agit de proposer des analyses détaillées aux entraîneurs, aux joueurs et aux analystes de l'ensemble des 48 équipes participantes. L'objectif est de démocratiser l'accès à l'information. Chaque équipe n'est plus dépendante des outils fournis par son pays. Cette intelligence artificielle analyse plus de 2000 indicateurs et génère un rapport sur lequel il est ensuite possible de poser des questions. Il ne s'agit pas d'un simple agent conversationnel généraliste adapté pour l'occasion. C'est une intelligence artificielle spécialisée dans le football, développée en collaboration avec un constructeur informatique. Elle a été entraînée

0: Née sur les bases de données de la FIFA, contenant des informations sur des décennies de compétitions, composition des équipes, statistiques, données de suivi et bien plus. Jusqu'ici, chaque match donnait lieu à des rapports d'une cinquantaine de pages, une quantité d'informations particulièrement difficile à traiter en très peu de temps. Football AI Pro traduit ces données brutes en analyse avec des recommandations personnalisées pour chaque joueur. Les utilisateurs peuvent poser des questions dans différentes langues et obtenir en réponse des textes, des extraits vidéo, des graphiques ou des visualisations en trois dimensions. Un joueur peut demander l'analyse de ses propres mouvements. Un entraîneur peut demander des projections sur différentes formations face à son prochain adversaire. La FIFA espère que même les équipes des nations les plus modestes seront ainsi sur un pied d'égalité avec les grandes puissances du football mondial. Reste une question. Quand l'intelligence artificielle analyse chaque geste, chaque déplacement, chaque formation, que reste-t-il de la part d'intuition qui fait les grands entraîneurs? C'était Tech Talk sur RM1.
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2: Ah bah oui, ça c'est la grande question. Si maintenant, là, si je remonte, l'intelligence artificielle s'y met dans le foot, ça promet pour les entraîneurs.

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3: 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Elle a été chanceuse, donc au standard. Elle s'appelle Cathy, elle est du côté de Rosil. Bon après-midi, Cathy. Cathy ? Ah, est-ce qu'elle est là ? Je l'ai perdue ? Non ? Elle devrait être là, normalement. Cathy. Aïe, aïe, aïe. Cathy. C'est bien ça, hein ? C'est bien Cathy que j'ai chez l'affiche. Alors, on va essayer de vérifier tout cela, bien sûr. Je pense qu'elle est toujours là. Cathy de Rosil, allô ? Bon, je l'ai perdu. En tout cas, on va essayer de la voir tout à l'heure. Ben, en tout cas, c'est elle qui repart avec ses deux invitations donc, pour cet événement. 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Cathy, je pense qu'on a perdu. Bon, c'est pas grave. En tout cas, bravo à Cathy de Rosil qui repart cet après-midi avec ses deux invitations pour aller donc à ce concert le 14 juillet à 19h30 au Codan Art Center. Pascal Obispo, Tommy Cruel. Rick Ashley arrive également. Et puis, l'histoire d'une chanson dans un instant. Je vous raconte l'histoire de La Isla Bonita. Bienvenue.

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1: Chaque après-midi, je vous raconte l'histoire d'une chanson. Et comme on est dans les années 80, ce vendredi, voici l'histoire de la Isla Bonita de Madonna. Et cette année 2026, on fête les 40 ans, cette année donc de l'album le plus vendu de la carrière de Madonna, chanson extraite de l'album True Blue, sorti en juin 1986. Et dans cet album, il y a aussi des tubes comme Papa Don't Preach. Ou encore Live to Tell. Véritable album à succès avec plein de titres, bien sûr de tubes. Mais ce que beaucoup ignorent, c'est que la chanson, la Isla Bonita, n'était pas destinée à Madonna. Car à l'origine, cette chanson était destinée à un certain Michael Jackson. Mais le roi de la pop avait décliné la proposition. Madonna a alors réécrit les paroles. Elle avait même imaginé l'histoire d'une mystérieuse île appelée San Pedro. L'île, au fait, n'existe pas. Hein. C'est dans ses rêves. Bref, personne ne sait vraiment où se trouve cette île. Et Madonna a dit qu'en fait, elle a rêvé de San Pedro. D'ailleurs, le début des paroles, quand vous écoutez la chanson, elle dit « Last night I dreamt of San Pedro ». Donc, elle a rêvé de San Pedro la nuit dernière. Elle a fait de cette chanson également une version très latine. Parce qu'elle adore le flamenco, elle était fan des Gypsy Kings. Donc elle a rajouté plein d'instruments comme des guitares flamencas, du maracas aussi, des percussions cubaines et même quelques phrases chantées en espagnol. Et voilà pourquoi, plus de 35 ans après sa sortie, elle reste l'une des chansons les plus emblématiques de Madonna et continue de nous faire voyager dès les premières notes. Last night, I dreamt of San Pedro, la Isla Bonita. Voilà l'histoire de cette chanson.

0: Rick Astley, bien sûr, l'incontournable Never Gonna Give You Up. On est vendredi, on se met déjà dans l'ambiance de fête, évidemment. Avec le week-end qui arrive, également j'ai calé pour vous un bon petit Black Box. Right in time. Ça arrive dans un instant, tout de suite, voici l'horoscope.
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0: Consacré, vous le savez, chaque après-midi aux automobilistes. Là, vous nous écoutez, votre horoscope, eh bien c'est important, écoutez bien. Alors, d'abord pour les béliers, le week-end commence mieux lorsqu'on garde son calme, éviter les accélérations inutiles et laisser le temps faire son œuvre. Les taureaux, votre prudence est votre meilleur allié avant un long trajet, surtout pendant le week-end. Prenez quelques minutes pour vérifier votre véhicule. Les gémeaux, les conversations et les notifications peuvent attendre. Au volant, votre seule priorité doit être la route. Les cancers, si vous

transportez des enfants ou des proches, assurez-vous que chacun est correctement attaché avant de démarrer. Hein, vous avez tendance à oublier les cancers. Les lions, les routes seront plus fréquentées, surtout en cette fin de semaine, en ce vendredi, avec le week-end qui arrive. Donc acceptez tout simplement les ralentissements avec sérénité plutôt que de tenter des manœuvres risquées. Les vierges, une bonne préparation fait toute la différence. Niveau de carburant, pression des pneus et surtout visibilité sont à vérifier. Les balances, votre courtoisie sera appréciée. Un simple geste de patience ou un passage accordé peut éviter bien des tensions. Les scorpions, ne laissez pas la fatigue ou la patience guider votre conduite. Si le trajet est long, accordez-vous une pause. Les sagittaires, l'esprit est déjà en week-end. Mais attention, gardez toute votre concentration jusqu'à votre destination ce vendredi. Les capricornes, respecter les limitations de vitesse n'est pas une contrainte. C'est une façon de protéger votre vie et celle des autres. Les Verseaux, redoublez de vigilance aux intersections et dans les zones où circulent piétons, cyclistes ou encore motocyclistes. Et enfin, les poissons, votre intuition vous dira parfois de ralentir. Écoutez votre intuition, c'est important. Une conduite souple est souvent le plus sûr. Voilà. Amis automobilistes, quelques conseils sécurité pour ce week-end. Donc je rappelle, à l'approche du week-end, évidemment le trafic devient souvent plus dense avec des départs en famille, des sorties entre amis ou encore des escapades aussi. Donc gardez votre distance de sécurité suffisante. Évitez toute distraction au volant. Ne conduisez jamais après avoir consommé de l'alcool et n'hésitez pas à faire une pause dès le premier signe de fatigue. Voilà, la plus belle destination reste celle où on arrive en toute sécurité. Voilà, bonne rentrée chez vous et surtout, bon début de week-end. Notre titre collector des années 80, un petit peu avant, dans les fins des années 70, c'était Claude François, Clo-Clo. Voici Alexandrie, Alexandra. Juste après, Black Box, Kaoma, Elton John. Bonne route, bonne rentrée chez vous.

ça fait du bien ça, ça réchauffe. Hein. Kaoma, Lambada à l'instant, 17h45 sur votre radio. Un petit coup d'œil sur la programmation télé et radio en ce vendredi, bien sûr. Vous le savez, il y a pas mal de bons films aujourd'hui donc à la télévision. Donc, vous pouvez suivre tout cela sur, par exemple sur MBC1 à 20h15. Alors là, ça c'est un grand moment. Chaque soir, Mislane est là pour quelques minutes. Elle nous montre comment... Tiens, stress. Voilà. Zéro stress. Ça, c'est un rendez-vous à ne pas rater avec Mislaine. C'est donc sur MBC1 à 20h15. Et puis sur MBC1, toujours juste après à 20h20, un très bon film qu'on va retrouver, Man in Black. Vous vous rappelez de ce film avec Will Smith ou encore Tommy Lee Jones? Oui, ouais, c'était donc dans les années 90. Fin 90, début 2000, 1997 plus précisément. Avec ce film Man in Black, donc à regarder ce soir à 20h20 sur MBC1. La série Descendants of the Sun, saison 1, épisode 15, c'est pour ce soir hein, sur MBC5 à 21h30. Et puis à suivre, évidemment, ce soir, En route vers New York, ça c'est le plateau donc mondial 2026 avec nos amis de la rédaction sportive à partir de 21h30. Et juste après, on enchaîne avec notre affiche de ce soir pour notre deuxième demi-quart de finale, plutôt Espagne-Belgique. Voilà, ça c'est un bon match également. À ne pas rater ce soir sur MBC Sports 11 à 23h, Espagne, Belgique. Sinon, côté radio, donc on est vendredi aujourd'hui. Et bien sûr, on a rendez-vous tout à l'heure avec Rajiv, puisqu'on va parler de course pour Tough Time, donc juste après les infos et les communiqués jusqu'à 19h. Et ensuite, notre ami Alberto sera donc aux commandes de 19h à 21h pour son émission Evening Set. Et puisqu'on est vendredi aussi, ça va vous permettre de bouger un petit peu de la house, de la dance music. On est vendredi, 21h à 23h. Notre ami Arvin sera au platine pour Beat Project. Et voilà, ça rendez-vous donc ce soir, chaque vendredi d'ailleurs. Sinon, côté

radio, les rendez-vous pour demain cette fois. Alors demain, donc, on a demain samedi, à partir de 10h, dans Portrait Sonore. Alors Portrait Sonore, Martin Lutschman vous propose demain une émission consacrée aux droits des personnes LGBT, un moment d'écoute et de réflexion, surtout au cœur des réalités, des luttes et des avancées pour une société plus égalitaire et respectueuse. Donc ne ratez pas demain Portrait Sonore pour l'émission avec Martin Lutschman de 10h à 11h. Et à 11h, nos amis, vous aimez le cinéma? Eh bien, Meling Balou et Reza Deli Mahmoud vous convient encore pour demain l'émission Popcorn et Préjugés à partir de 11h au programme. Deux grands classiques, alors là, du cinéma de science-fiction qui ont marqué des générations. Vous vous rappelez d'Alien? Oui, Alien, le 8e passager, c'était en 1979. Et E.T., voilà. Et ouais, frisson, émotion et regard croisés pour une immersion entre terreur et tendresse venue d'ailleurs. Voilà donc ce rendez-vous, chaque samedi d'ailleurs, hein, si vous êtes un amateur de cinéma. On va revivre des grands moments, donc avec Meling et Reza, dans leur émission Popcorn et Préjugés, à partir de 11h, pour parler d'Alien, le 8e passager, et E.T. E.T. appelle maison. Voilà, on se rappelle de ça. Donc rendez-vous demain pour, bien sûr, cette émission. Sinon, 17h48, à venir les infos de 18h. Bon, on a le temps de se faire plaisir. Elton John, I'm Still Standing. Et puis un tube qui a bien marché dans les années 80, une chanson française. Vous vous rappelez de Rachid et la fille aux cheveux bleus? Je vous propose ce titre dans un instant, restez là.

Avrachi, on se rappelle de ce tube des années 80, la fille aux cheveux bleus, vous le savez chaque vendredi, le meilleur des années 80, que des tubes des années 80 que je cale pour vous bien sûr de 16h à 18h, voilà. Johnny Johnny Come Home, Avalanche pour la suite avant les infos de 18h, je vous retrouve juste après pour les communiqués, les avis d'essai, la météo et bien sûr pour Tough Time avec Rajiv jusqu'à 19h, voilà. Bonne rentrée chez vous, restez avec nous, il y a encore plein de belles choses qui arrivent en ce vendredi sur votre radio.

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2: Bonsoir et merci d'écouter RM1, il est 18h. Les infos avec Lavina Sophie, bonsoir.
3: Bonsoir Elvis, bonsoir à tous.
2: Au sommaire de votre édition.
3: Le respect de la vie privée ne doit jamais servir de refuge à la violence, c'est ce qu'a déclaré le Premier ministre, le docteur Navin Ramgoolam, alors qu'il intervenait lors des débats sur le Domestic Abuse Bill. Toujours au Parlement, la commission d'experts sur la réforme des pensions au centre de la Private Notice Question du leader de l'opposition Joe Legendre. Aucun conflit d'intérêts au sein de la commission, affirme le Premier ministre. Retrait des chaînes TF1 de Canal Plus Maurice, l'avocat Ashok Radakisoun donne son avis juridique. Coupe du monde 2026, l'Espagne affronte la Belgique ce soir en quart de finale. Les Espagnols, invaincus et avec une défense hermétique, portent favoris. Merci de nous rejoindre pour cette édition. Le Premier ministre, le docteur Navin Ramgoolam, a été parmi les orateurs.

0: orateur a participé au débat sur le Domestic Abuse Bill cet après-midi. Il a souligné que le respect de la vie privée ne doit jamais servir de refuge à la violence. Pour le Premier ministre, un changement de mentalité est nécessaire.
1: Réduire durablement l'incidence des abus domestiques suppose donc une approche globale qui dépasse le seul cadre juridique. Il est indispensable de déconstruire l'héritage culturel et les stéréotypes qui alimentent ces violences par des actions continues de sensibilisation, de plaidoyer et d'éducation dès le plus jeune âge. Je me rappelle, Madame la Présidente, Madame Lega Virasomi, qui a fait beaucoup de recherches sur le sujet. Elle m'avait dit un jour, un petit garçon voit son père frapper sa mère, l'insulter, et revoit la même scène à plusieurs reprises, il finit par croire que c'est normal. C'est comme ça qu'il grandit. C'est pourquoi il faut commencer l'éducation dès le plus jeune âge. C'est pourquoi je veux inclure cette notion dans le projet NICE que je vais recommencer très bientôt.
0: La commission d'experts sur la réforme des pensions bénéficie du soutien du Premier ministre, le Dr Navin Ramgoolam. Il répondait cet après-midi à une private notice question du leader de l'opposition, Diole Jongor, sur la nomination des 7 membres de cette instance. Le Premier ministre a précisé que ces experts en actuariat, économie et statistique, nommés en octobre 2025 pour 18 mois, formulent des recommandations indépendantes sur le système de pension. La décision finale revient toutefois au Conseil des ministres. Il a ajouté que la commission a uniquement un rôle consultatif. Par conséquent, ses membres ne sont pas tenus de se soumettre à une déclaration de leurs avoirs en vertu de la Financial Crimes Commission Act. Voici un extrait.
1: Given that the Commission of Experts is not a public body, as defined in the Financial Crimes Commission Act, and purely advisory in nature, the question of submitting a declaration of interest prior to becoming a member of the Commission does not arise. Madam Speaker, it is ironical that the sole representative of a party which has the unenviable record of having introduced the concept of institutional nepotism and turned Mauritius into a model of abject cronyism is now asking questions about conflict of interest, ethics and good governance. 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Where was the MSM when the institutions like the Bank of Mauritius and the State Bank were deeply involved in cases of conflict of interest and incestuous relationships? Vous savez, Madame la Présidente, ces fossoyeurs de la bonne gouvernance veulent aujourd'hui refaire une virginité by attacking professionals who are recognized as such, both nationally and internationally.
0: Et dans la foulée, la société directement visée par la question de Diole Jongor, Actuarix Consulting, a elle-même clarifié sa position il y a quelques instants dans une réponse qui va globalement dans le même sens que celle donnée par le Dr Navin Ramgoolam au Parlement Pranav Bihari.
2: Selon la firme actuarielle, l'appel d'offres international pour ce contrat de conseil en investissement par le comité d'investissement du NPF et du NSF a été lancé en janvier 2026 par le ministère des Finances et non par la commission d'experts. Le contrat a été attribué le 28 avril. Actuarix rappelle avoir déjà conseillé ce comité de 2019 à 2024 et aujourd'hui, la mission est confiée à une équipe dédiée dans le respect du code d'éthique du CFA Institute, précise-t-elle. Quant à la composition de la commission d'experts, Actuarix précise que son président, Yvan Legris, n'exerce aucune fonction exécutive au sein de la société. Bernard Yen, lui, intervient comme consultant à temps partiel pour un nombre limité de clients, excluant le comité d'investissement du NPF et du NSF. La société affirme ne gérer, ni détenir, ni investir les actifs d'aucun fonds de pension à Maurice. Les décisions reviennent au comité d'investissement et aux autorités compétentes.
0: Rectificatif, Actuarix a conseillé le comité d'investissement des fonds du NPF et du NSF de 2009 à 2024. Depuis le 2 juillet, plusieurs chaînes du groupe TF1 ont été retirées de l'offre Canal Plus en Afrique, y compris à Maurice. Cette décision relance le débat sur les droits des abonnés lorsque le contenu de leur bouquet est modifié. Le contrat de MC Vision prévoit que l'opérateur peut sans préavis modifier ou retirer des chaînes pour diverses raisons sans obligation de compensation. Les abonnés peuvent toutefois résilier leur contrat avec un préavis d'un mois. Pour l'avocat Ashok Radakisoun, cette clause pourrait être jugée abusive car elle

0: cause les intérêts commerciaux de l'opérateur aux droits des consommateurs, des propos recueillis par Rajmila Sitamoni.
1: Et quand vous regardez le contrat, à mon avis, cette clause-là est abusive. Donc, pour moi, le consommateur peut engager une procédure, soit pour peut-être pour réclamer que ce contrat soit résilié. Ils ne sont plus bound avec ce contrat, ils cessent de payer. Deuxième chose qu'ils peuvent faire, ils peuvent demander une diminution du tarif qu'ils payent, parce qu'il y a un gros trou qu'il y a maintenant, le TFA n'est plus là, c'est plus le même produit, quand ça coûtait X, aujourd'hui ça coûte moins X. Et puis, la troisième chose qu'ils peuvent faire, ils peuvent aller demander en justice une compensation, une indemnité.
0: La Financial Crimes Commission met l'accent sur le rôle des membres de conseils d'administration publique dans la prévention des crimes financiers et de la corruption. Lors de l'interview de la matinale ce matin, Maître Ezra Kolimale, conseiller juridique de la Financial Crimes Commission, a rappelé qu'une nomination à un poste de responsabilité s'accompagne également d'obligations légales.
2: Alors écoutez, comme le slogan de l'ICAC à l'époque était « pas guette figure », c'est la même chose aujourd'hui pour la FCC. C'est pas une question de qui gouvernement il met qui djimoun, c'est une question de « when board member » ou une responsabilité et ou besoin faire au travail propre. Donc si vous ne faites au travail mal propre, vous pouvez avoir une répercussion et la FCC va enquêter. Copains, copines, concubinage, nous cave et na frère, sœur de la personne, frère, sœur de ou madame ou de ou conjugal partner, comment me dire, lineal ascendant, qui veut dire ou monte là-haut, ou parents, ou grands-parents, ou qu'à descendre aussi, descendant, donc des enfants, ou des neveux-nièces. Il y a une définition assez large.
3: Mais si Jimoun n'a pas connu qui est parenté avec, peut-être un Jimoun qui est bien éloigné avec lui.
2: C'est là que nous cause, dans toute offense, nous cause ce qu'on appelle le mens rea. Le mens rea, c'est l'intention malicieuse. Si vous ne connaissez pas, vous ne pouvez pas avoir l'intention malicieuse. Là. Mais comment me dire, quand vous êtes un board member, il a sa responsabilité là, si vous prenez une décision et que ça implique un relative, vous avez un problème. Donc vous prenez toutes vos précautions.
0: La force policière est endeuillée après le décès de l'ancien Deputy Commissioner of Police Mordé Moutou Rassen. L'ancien haut gradé à la retraite s'est éteint hier à l'âge de 64 ans. Le commissaire de police Rampersad Souroudj Bali a souligné que l'ex-DCP Rassen a consacré une longue et remarquable carrière à la force policière. Il avait débuté à la Special Mobile Force où il s'était particulièrement distingué en tant que Regimental Sergeant Major. À ce poste, il a dirigé avec brio plusieurs parades organisées lors de grands événements nationaux. Le commandant de la SMF, Premanan Badou, qui a côtoyé l'ex-DCP Rassen, se confie.
4: Et en 1987, le temps où il a intégré la SMF, M. Rassen, qui était déjà un commandant, mais qui à un certain moment le régimenter sergeant major de la SMF. Il est là, il passe l'examen inspecteur, et puis final travail aide de corps avec le président de l'époque, M. Kassamoutine. Après, il fait une retour à la SMS quand il fait gagner plusieurs avant des autres appointments. Moi, je fais aussi gagner l'occasion de travailler avec lui directement, étant le dirigeant le commandeur dans Métro Sud. M. Rassen, en mémoire qui m'a dit, c'est un monument de discipline et de rigueur, un grand bosseur, un officier de terrain, mais un grand caractère d'acier et qui fait tout donner à la force policière. C'est un des meilleurs officiers qui la force policière et la spécialement la force policière.
0: À Maurice, la pêche reste un métier majoritairement masculin. Sur près de 2500 professionnels recensés, seules 149 femmes exercent cette activité. Pour les accompagner, le Fisherman Welfare Fund accorde une allocation de maternité aux femmes pêcheurs. Jeudi, Bidou Chapraya, qui vient d'avoir son troisième enfant, a reçu une aide de 30 000 roupies pour ses trois premiers mois de maternité. Était présent à cette remise de chèque le ministre de l'Agro-Industrie Orvin Boulel ainsi que le junior ministre Fabrice David. Ils sont au micro d'Annabelle Volbert.
5: Nous pouvons faciliter la tâche de mesures incitatives parce que nous voulons que le secteur de la pêche, correct, il y en a beaucoup d'occasions. C'est vrai, nous ne sommes pas aussi riches en terres, ressources maritimes qui s'échelle, mais nous avons un gros territoire maritime qui demande à être exploité.
6: On vient accompagner ben madame pour venir non pas seulement ben pêcheurs, mais ben entrepreneurs. Nous avons la pêche, nous avons accompagne les autres pour qu'ils soient capables peut-être transformer les autres produits de pêche, commercialiser les, faire les autres marketing. Donc c'est une grande chaîne de la pêche qui inclure dans le secteur de l'économie bleue.
0: Avant de conclure ce journal, parlons de la Coupe du Monde 2026. La sélection espagnole et la Belgique s'affrontent ce soir à Los Angeles dans l'un des quarts de finale les plus attendus. En jeu, un billet pour la deuxième demi-finale mondiale de l'histoire de l'Espagne. Un exploit réalisé une seule fois en Afrique du Sud en 2010. Une

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2: À 18h13 sur votre radio, quelques avis de décès. Décès de M. Louis-Roger Lazer. M. Louis-Roger Lazer, âgé de 86 ans. Le convoi sortira du centre funéraire Juliette à JSS Road à Goodlands demain samedi à 10h pour se rendre à l'église Sainte-Claire à Goodlands et de là au cimetière de Belmont à Goodlands. Le décès de M. Jean Judex Boff. Jean Judex Boff, aussi connu sous le nom de Judex, âgé de 86 ans, le convoi sortira de la chapelle ardente des Liensons à la route royale à Beaubassin demain samedi 11 juillet à 11h pour se rendre à l'église Sainte-Famille à Rosebel et de là au cimetière de Petit Bel Air à Maybois. Le décès de M. Joseph Luc Berman. Joseph Luc Berman, âgé de 64 ans, le convoi sortira de chez son fils Jean Warren Jordan Joseph à Bois d'Oiseau, à la rue Bois d'Oiseau à Plaine-Magnan. Demain samedi 11 juillet à 13h pour se rendre à l'incinérateur de Plaine-Magnan. Et le décès de M. Louis-Michel Marco Laboudeuse. Louis-Michel Marco Laboudeuse, aussi connu sous le nom de Jiri, âgé de 48 ans, le convoi sortira chez sa mère, Marceline Laboudeuse, à Sainte-Anne-Rode, à Chamarelle. Demain samedi 11 juillet à 14h pour se rendre au cimetière de Chamarelle. À toutes ces familles endeuillées, l'MBC présente ses sincères condoléances.
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2: Les nouvelles du temps, d'abord pour Maurice. Point communiqué émis à 16h30 en ce vendredi 10 juillet. Comme situation générale, un courant d'air léger à modéré circule sur la région. Les prévisions pour les prochaines 24 heures, un ciel mi-couvert ce soir avec quelques grains occasionnels sur les hauts. Demain matin au réveil, il fera essentiellement beau et la température par contre ce soir, il fera de 15 à 17 degrés sur les hauts et de 19 à 22 degrés sur les régions côtières. La température demain en journée sur les hauteurs sera de 20 à 24 degrés et de 25 à 28 degrés sur les régions côtières, donc demain en journée. Sinon, le vent souffle du secteur est à environ 20 km/h, mer agitée, avec des vagues de l'ordre de 2 mètres au-delà des récifs, devenant graduellement fortes à partir de demain après-midi. Évidemment, les sorties en haute mer sont déconseillées donc à partir de demain après-midi. L'horaire des marées, marée haute à 21h23 et demain à 11h35, marée basse demain matin à 4h31 et à 16h55. Le soleil va se lever demain matin à 6h45. Les nouvelles du temps cette fois pour Rodrigue. Pour un bulletin émis à 16h30, toujours par la station de météo de Vacoix. Comme situation générale, des nuages venant du secteur est influenceront le temps local donc dès cette nuit à Rodrigue. Les prochaines 24 heures, on prévoit du beau temps donc dans la soirée, avec un ciel mi-couvert à parfois nuageux ce soir et demain matin avec quelques

0: Côté température, donc 19 à 21 degrés ce soir sur Rodrigue, avec des averses passagères qui persisteront hein, dans l'après-midi de demain. Et demain, il fera 25 à 27 degrés en journée. Le vent souffle du secteur est de 25 à 35 km/h avec des rafales de l'ordre de 60 km/h. Mer forte également au-delà des récifs avec des houles du sud-est de l'ordre de 3 mètres. Et les sorties en haute mer sont déconseillées à Rodrigue. Un petit coup d'œil sur la pluviométrie durant les dernières 24 heures pour Rodrigue, donc à Pointe-Canon, Trace. Plaine Corail, 2,3 mm. Montagne du Sable également, Trace. Patate Théophile, 0,4 mm de pluie. Trace du côté de Songe, également du côté de Rivière-Banane. L'orée a démarré, marée haute à 21h14 ce soir et demain à 10h21. Marée basse demain matin à 4h02 et à 16h13. Le soleil va se lever demain à 6h21 à Rodrigue. Et on termine avec la météo pour Agalega. Donc, comme situation générale, quelques nuages venant du secteur S influenceront le temps local cette nuit et tôt demain matin. Les prévisions pour les prochaines 24 heures, ciel mi-couvert devenant parfois nuageux ce soir et tôt demain matin avec des averses. Et de température ce soir sur Agalega de 24 degrés. Demain matin, demain en journée plutôt, il fera essentiellement beau avec une température demain de 31 degrés. Le vent souffle du secteur est environ 20 km/h. Mer forte également à Agalega avec des vagues de l'ordre de 2,50 m et les sorties en haute mer sont déconseillées. La pluviométrie durant les dernières 24 heures, 0,3 mm de pluie sur Agalega. L'orée a démarré, marée haute à 23h45 ce soir et demain après-midi à 13h20. Marée basse tout à l'heure à 19h03 et demain matin à 6h03. Le soleil va se lever demain à Agalega à 6h32.
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0: Quelques communiqués du CEB cette fois. Les abonnés de 4 bornes habitant dans les environs de l'avenue Cossigny également, l'avenue Hilary Blood, lui Nélan Lane, Candace Lane, Louise Avenue, également Raoul Rivette Avenue et les environs sont avisés que la fourniture d'énergie sera interrompue de 8h30, donc de 8h30 à 14h30, demain samedi 11 juillet. En raison des travaux qui seront effectués sur le réseau électrique. Toujours pour ces mêmes raisons, cette fois, le CEB avise les abonnés de Morcellement Safeline à Flic-en-Flac, habitant dans les environs de l'avenue des Perruches, l'avenue des Merles, l'avenue des Cresserelles, Oasis et avenue des Paillanqueux, qui sont avisés donc que la fourniture d'énergie sera interrompue de 8h30 à 15h30, de 8h30 à 15h30, demain, samedi 11 juillet. Et enfin, les abonnés de Nouvelles Découvertes habitant dans les environs de Bama Road, Rajabali Road, Biya Road, Royal Road, Nouvelles Découvertes, School Lane, Shivala Road, Chemin La Plaine et Speed Lane sont avisés que la fourniture d'énergie sera interrompue de 8h30 à 15h, de 8h30 à 15h, demain samedi 11 juillet, toujours pour les raisons de travaux qui seront effectués sur les réseaux électriques. Dans tous ces cas, la fourniture sera rétablie sans préavis à l'achèvement des travaux. Le CEB s'excuse auprès de tous ceux affectés par ces coupures et les prie de bien vouloir prendre les dispositions nécessaires. Voilà pour les communiqués à 18h20. Dans un instant, à suivre, bien sûr, Tough Time avec Rajiv. Pour tout de suite, voici Sparks, côté musique, When I'm With You.
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3: Ah oui, les chansons préférées, dommage Roselyne n'est pas là, mais vous pouvez nous appeler, hein. Faites comme vous avez l'habitude de faire, il n'y a pas de problème, moi je vous reçois. Au téléphone les amis, vous voulez écouter une chanson, raconter une petite histoire ou un peu d'humour aussi au téléphone, vous êtes welcome les amis. 18h21 et c'est parti avec Alizé, Blonde, here we go.

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2: Voilà, ça c'est une bonne nouvelle. Voilà, la technologie, nous avons sur la TV, sur votre mobile, donc vous pouvez regarder la MBC. Alors c'est magnifique les amis, 19h21, on a Janine qui m'a téléphoné du côté de Roche-Noire, je crois, là. Roche-Noire, donc il nous dit un petit bonsoir, tranquille, tout correct. Pas le prépare, miam miam. Il y a aussi Laval qui m'a envoyé un petit message sur l'anniversaire. Je dis Laval, bon anniversaire mon frère, hein, que Dieu te donne tout le meilleur mon frère. Et nous, ce qu'on va faire, c'est-à-dire qu'on a deux chansons de petite série d'Hugo Frey, les amis. Here we go. Vous connaissez celle-là. Adieu, monsieur le professeur. Hugo Frey.

Chers auditeurs, chères auditrices, bonsoir. Que la paix de Dieu soit sur vous. Ce soir, c'est Christian qui vous accueille pour cette nouvelle édition d'Épilogue. Et moi, Vizut, à prendre un moment pour nous capables d'ouvrir et nous écrire la parole de Dieu. Dans Ésaïe 55, le verset 11, le Seigneur déclare « Ainsi en est-il de ma parole qui sort de ma bouche. Elle ne retourne point à moi sans effet, sans avoir exécuté ma volonté et accompli mes desseins. » Autrement dit, quand Dieu parle, sa parole agit. L'éclairer, l'y toucher, l'y corriger, l'y consoler et l'y transforme ceux qui l'écoutent.

Alors, avant d'aller plus loin, laisse-nous capables mettre de côté nos soucis, nos distractions, et laisse-nous demander à l'Esprit Saint de nous aider à recevoir ce message. Laisse-nous prier ensemble. Père Céleste, nous venons devant toi avec humilité. Nous confie-toi nos pensées et nos cœurs, et tout ce qui est capable empêche-nous d'entendre ta voix. Saint-Esprit, puisses-tu nous accorder la sagesse et le discernement pour nous capables de comprendre et appliquer ta parole dans nos vies. Au nom de Jésus, nous te prions. Amen. La Bible dit en Actes 17:30, Dieu, sans tenir compte des temps d'ignorance, annonce maintenant à tous les hommes en tout lieu qu'ils aient à se repentir, parce qu'il a fixé un jour où il jugera le monde selon la justice. Ce verset lit direct, mais il y aussi porte un appel rempli d'amour. Dieu appelle chaque personne à revenir vers lui. Le mot repentance peut sembler dur. Certains pensent tout de suite à la honte, à la peur ou bien au jugement. Mais ce soir, laisse-nous retenir bien ceci. Dans le cœur de Dieu, la repentance lit d'abord à l'invitation. Dieu dit à nous, « Reviens à moi. Délaisse ce qui peut détruire toi. Laisse-moi pardonne-toi, relève-toi et conduis-toi vers la vie. » La repentance, c'est donc le chemin du retour. Retour vers Dieu, retour vers la paix, retour vers la vie restaurée en Jésus-Christ. Alors, avant de regarder tout cela en profondeur, laisse-nous écouter un premier chant qui s'intitule « Viens à Jésus ».

La repentance, c'est pas seulement regret and faute, ou seulement être triste après avoir mal agi. Nous capables regretter parce qu'il nous finit découvert, parce qu'il nous peut souffrir des conséquences, ou bien parce qu'il nous honte des choix qu'il nous finit faire. Mais la repentance biblique, il y a le plus loin. Il touche le cœur, il touche la pensée, il change la direction de la vie. La vraie repentance, c'est dire à Dieu avec sincérité, Seigneur, je finis loin et moi-même de toi. Je finis suivre ma propre route, mais aujourd'hui, j'ai envie de revenir vers toi et apprendre à marcher selon ta volonté. Actes chapitre 3, verset 19 dit « Repentez-vous donc pour que vos péchés soient effacés. » Quelle belle promesse! Dieu n'a pas envie seulement de montrer nous nos fautes, il a envie d'effacer tout cela. Il a envie de guérir nous les cœurs, restaurer nos relations avec lui et donner nous un nouveau départ. La repentance, donc, n'est pas une impasse, mais c'est une la porte ouverte vers la transformation. Pour nous capables de mieux comprendre cela, laisse-nous prendre une image simple de la vie quotidienne. Imagine une personne qui roule sur la route en pensant qu'il est allé vers la bonne destination. Mais après un moment, il découvre qu'il est fin fait erreur. S'il continue dans la même direction, il peut éloigner encore davantage de sa destination. La bonne décision, c'est ne pas de nier l'erreur ni de continuer dans le même chemin par pur orgueil. La bonne décision, c'est de s'arrêter, de reconnaître qu'il nous fait une erreur et puis de faire demi-tour. Et spirituellement, la repentance lui ressemblait à cela. C'est reconnaître que nos propres chemins finissent éloignés de Dieu et choisir de revenir vers lui pour marcher dans sa volonté. Proverbe 14, 12 avertit nous en disant « Telle voie paraît droite à un homme, mais son issue, c'est la voie de la mort. » La repentance, c'est accepter la lumière de Dieu sur notre chemin et revenir vers la vie. Mais qui faire est-ce qu'il nous besoin de repentir? Tout simplement parce que le péché sépare nous de Dieu. Romains 3, 23 déclare « Car tous ont péché et sont privés de la gloire de Dieu. » Sa séparation-là, bien souvent, n'est pas troublée de l'extérieur. Mais à l'intérieur de nos cœurs, il laisse une trace, à travers une perte de paix, la culpabilité, la confusion, une dureté du cœur, un vide spirituel. Et beaucoup essayent de combler ce vide par l'argent, les plaisirs, les relations, la réussite, les distractions, ou bien même par une pratique religieuse sans une véritable relation avec Dieu. Mais rien ne peut remplacer la présence de Dieu dans le cœur humain. Mais voici la bonne nouvelle. Dieu ferme la porte à celui qui revient à lui. Jésus dit dans Luc 5, 32, « Je ne suis pas venu appeler des justes, mais des pécheurs à la repentance. » Dieu dit qu'on nous faiblisse, nous errer, nous blessure et nous combat. Et pourtant, il ne pas rejette nous. Il y appelle nous. La repentance, c'est donc une réponse à son amour. Nous reconnaître qu'il nous a besoin de lui et nous accepter sur la main qui nous est tendue. Quand nous repentir, sincèrement, Dieu rejette nous. Les pardonner, les laver, les relève nous. Écoutez bien ceci, chers amis. La repentance n'est pas la fin de l'histoire. C'est le commencement d'une vie nouvelle avec Christ. La croix de Jésus démontre nous deux choses. Premièrement, que Dieu lui prend le péché très au sérieux. Et deuxièmement, qu'il aime profondément le pécheur. Jésus fait une mort pour nos péchés et les fait une ressuscité pour donner nous la vie éternelle. Laisse-nous penser à l'amour du Père à travers le parabole du fils prodigue. Jésus racontait que quand le fils fin revint dans la maison, dans Luc 15, 20, comme il était encore loin, son père le vit et il fut ému de compassion. Il courut se jeter à son cou et l'embrassa. Le Père n'est pas de s'attendre ce garçon avec la liste de reproches, mais il a couru vers lui, il fit embrasser, il fit couvrir lui de dignité et il fit restaurer. Cette image nous parle du cœur de Dieu. Mais pour nous accueillir, Dieu pas fin ignore le péché. Il fin porte le péché à la croix en Jésus-Christ. Jean 3, 16 dit « Car Dieu a tant aimé le monde qu'il a donné son Fils unique, afin que quiconque croit en lui ne périsse point, mais qu'il ait la vie éternelle. » Le pardon qu'il nous recevoir fin coûte le sacrifice du Fils de Dieu. Jésus fin prend nos places, il fin porte nos culpabilités, il fin verse ce sang pour qu'il nous capable d'être réconcilié avec le Père. Ce qui fait que Romains 5, 8 affirmait « Mais Dieu prouve son amour envers nous, en ce que lorsque nous étions encore des pécheurs, Christ est mort pour nous. » Voilà jusqu'où va l'amour de Dieu pour nous. Il n'est pas content lui-même de nous dire de revenir à lui, mais il prépare lui-même le chemin du retour par la croix.
Ce soir, peut-être vous qui écoutez moi, vous pouvez écouter avec un léquier lourd. Peut-être que vous pouvez dire vous-même, mais mes péchés sont trop grands. Moi, finis loin moi, trop loin de Dieu. Dieu n'est pas capable de pardonner moi. Mais écoute cette vérité. Il n'y a aucun péché qui est plus grand que la grâce de Dieu. Quand un léquier, il retourne sincèrement vers lui. Romains 5, 20 déclare, « Là où le péché a abondé, la grâce a surabondé. » Et 1 Jean 1, 9 ajouté, « Si nous confessons nos péchés, il est fidèle et juste pour nous les pardonner et pour nous purifier de toute iniquité. » La Bible n'est pas présente la repentance comme un détail secondaire, mais elle présente comme une nécessité spirituelle. Un lavé sans repentance, il ferme lui-même peu à peu à Dieu. Un péché non confessé, il agit comme un mur entre l'être humain et son Créateur. Ésaïe 59, 2 dit « Ce sont vos crimes qui mettent une séparation entre vous et votre Dieu. » Quand une personne refuse de revenir à Dieu, celui qui est de moins en moins sensible à la voix de Dieu et l'éloigne lui-même de la paix véritable. Et non, un endurcissement du cœur. Comment Hébreux 3, 13 avertit nous « Exhortez-vous les uns les autres chaque jour, aussi longtemps qu'on peut dire aujourd'hui, afin qu'aucun de vous ne s'endurcisse pour la séduction du péché. » Au début, quand nous faisons péché, nos consciences réprochent nos fautements. Mais plus nous refusons et que Dieu, plus nous habituer nous au mal, nous commençons à justifier nos mal choix, nous commençons à accuser les autres, jusqu'au point que nous finissons par appeler normal ce que Dieu appelle le péché. Et c'est pour cela qu'il est dangereux de remettre la repentance à plus tard. Un avis sans repentance l'y conduire aussi à une perte de la paix intérieure. Le roi David, avant de confesser son péché, il parle d'un poids spirituel, d'une fatigue profonde et d'une sécheresse intérieure. Mais quand il reconnaît son péché devant Dieu, il retrouve la joie du pardon. Proverbe 28, 13 déclare « Celui qui cache ses transgressions ne prospère point, mais celui qui les avoue et les délaisse obtient miséricorde. » Ceux qui cachent son péché, ils portent un fardeau, mais celui qui le confesse, il trouve miséricorde. Enfin, la Bible parle nous aussi d'une conséquence éternelle. Jésus dit dans Luc 13, 3, « Si vous ne vous repentez point, vous périrez tous également. » Ce n'est pas une parole de haine, c'est un avertissement d'amour. Dieu n'a pas envie la mort du pécheur. Il a envie qu'il y détourne lui-même de ses voies et qu'il y vive. Ce qui fait que Ézéchiel 18, 32 dit « Convertissez-vous donc et vivez. » La repentance lit donc une porte de vie, tandis que l'endurcissement l'y mène à la séparation d'avec Dieu. La Bible y montre nous plusieurs expressions de la repentance. D'abord, il y a la repentance personnelle et sincère. Nous pensons à David, dans Psaume 51, 12, après avoir été repris par le prophète Nathan, David ne cherche une excuse ni les défend lui-même, mais il reconnaît son péché et il prie « Ô Dieu, crée en moi un cœur pur, renouvelle en moi un esprit bien disposé. » Voilà la vraie repentance. Reconnaître ce faute demande à Dieu de purifier le cœur et désire être renouvelé. La vraie repentance, les besoins aussi, produit des fruits qui sont visibles. Jean-Baptiste dit dans Matthieu 3, 8, « Produisez donc du fruit digne de la repentance. » Cela veut dire qu'une vraie repentance n'y pas résiste dans ma parole, mais nos besoins trouvent dans ma décision, dans ma attitude, dans nos relations, dans la restitution et dans l'obéissance. Zachée est un très bon exemple de cela. Après avoir rencontré Jésus, il dit dans Luc 19, 8, « Voici Seigneur, je donne aux pauvres la moitié de mes biens, et si j'ai fait tort de quelque chose à quelqu'un, je lui rends le quadruple. » Et là aussi également une repentance collective. Dans Jonas chapitre 3, toute la ville de Ninive tient entendre l'avertissement de Dieu. Tout le peuple finit humilier eux-mêmes, finit jeûner, finit prier et se finit abandonner cette mauvaise voie. Et Jonas 3, 10 dit « Dieu vit qu'ils agissaient ainsi et qu'ils revenaient de leur mauvaise voie. Alors, Dieu se repentit du mal qu'il avait résolu de leur faire et il ne le fit pas. » Cela lui rappelle nous qu'une famille, une église, une la ville ou bien même une nation capable de revenir à Dieu lorsque les cœurs s'humilient ensemble. Ensuite, nous avons la repentance du retour à la maison, illustrée par le fils prodigue dans Luc 15. Ce fils qui s'était éloigné, il fin gaspille ses biens, mais il fin connaît la honte et la faim. Puis la Bible dit dans Luc 15, 17 à 18, « Étant rentré en lui-même, il se dit « Combien de mercenaires chez mon père ont du pain en abondance et moi ici je meurs de faim. Je me lèverai, j'irai vers mon père. »
Cette histoire divine révèle-nous le cœur de Dieu. Quand le pécheur revient, le Père n'est pas humilié, mais au contraire, il accueille, il restaure et il se réjouit de son retour. Enfin, la Bible distingue la vraie repentance de la simple tristesse humaine. Pierre t'y régnait Jésus, mais après, il fit pleurer amèrement. Et après sa restauration, il fit venir un témoin puissant. Judas, lui, au contraire, fin éprouve du remords, mais il n'est pas fin tourné vers la grâce de Dieu. De Corinthiens, chapitre 7, verset 10, dit « En effet, la tristesse, selon Dieu, produit une repentance à salut, dont on ne se répand jamais, tandis que la tristesse du monde produit la mort. » La repentance biblique n'est donc pas seulement la honte, c'est un cœur brisé qui se tourne vers Dieu pour recevoir sa miséricorde, qui est offerte gratuitement dans la grâce. Écoutons justement un chant sur la grâce qui s'intitule « Grâce infinie ».

Laisse-nous regarder maintenant un obstacle à la repentance. Le premier obstacle, c'est l'orgueil. L'orgueil dit « moi pas en tout moi, moi pas besoin sensé, les autres sont plus pires que moi ». Mais Jacques chapitre 4 verset 6 déclare « Dieu résiste aux orgueilleux, mais il fait grâce aux humbles ». La repentance dit commencer quand on arrête de défendre nous-mêmes devant Dieu et qu'il nous dit simplement « Seigneur, montrez-moi mon équerre ». Le deuxième obstacle, c'est la peur. Certaines personnes ont peur d'être rejetées par Dieu. D'autres ont peur d'être jugées par les gens ou bien perdent certaines habitudes. Mais la Bible y rassure nous dans 1 Jean 1,9. Si nous confessons nos péchés, il est fidèle et juste pour nous les pardonner et pour nous purifier de toute iniquité. La repentance n'y pas amène nous devant un Dieu cruel, mais y amène nous devant un Père qui est saint, juste et miséricordieux. Troisième obstacle, c'est l'attachement au péché. Certaines chaînes se semblent agréables au début, mais elles finissent par emprisonner une âme. Le péché lui promet la liberté, mais lui produit l'esclavage. Jésus dit dans Jean 8, 34, « Quiconque se livre au péché est esclave du péché. » Mais après, il est aussi déclaré dans le verset 36, « Si donc le Fils vous a franchi, vous serez réellement libre. » Jésus n'a pas envie seulement enlève nos culpabilités, mais envie aussi brise le pouvoir du péché dans nous la vie. La quatrième obstacle, c'est la procrastination spirituelle. Beaucoup disent « moi pour repentir, mais plus tard ». Or, personne ne pas possède demain. Hébreux 3,15 dit « aujourd'hui, si vous entendez sa voix, n'endurcissez pas vos cœurs ». Le meilleur moment pour revenir à Dieu, c'est pas demain, c'est aujourd'hui, c'est maintenant. Cinquième obstacle, c'est une mauvaise compréhension de la grâce. Certains disent « mais Dieu l'y amour, donc mon

capable de continuer à faire mon péché. Il est obligé, pardonne-moi. Dieu pardonne à celui qui se répand sincèrement. Et cela, grâce, il pas autorise nous à rester dans le mal. Il donne-nous la force d'en sortir. Romains 6, 1 à 2 pose-nous cette question. Demeurions-nous dans le péché afin que la grâce abonde? Loin de là. La vraie grâce l'est pardonnée, mais l'est aussi transformée. Alors, quelle manière est-ce qu'il surmonte ces obstacles? D'abord, nous besoin demander à l'Esprit Saint de convaincre nos cœurs. La repentance véritable n'est pas venue d'une émotion, mais elle est venue lorsque Dieu éclaire nos consciences et montre-nous notre besoin de changement. Jésus dit, en parlant du Saint-Esprit dans Jean 16, 8, « Et quand il sera venu, il convaincra le monde en ce qui concerne le péché, la justice et le jugement. » Donc, nous sommes capables de prier ainsi. « Seigneur, ouvrez-moi les yeux. Montrez-moi ce qui m'a besoin d'abandonner. Donne-moi un liquide humble. » Ensuite, nous devons confesser honnêtement nos péchés devant Dieu. Il ne faut pas nous minimiser, ni nous cacher, ni nous justifier le péché, mais nous appeler le péché par son nom. La confession lui ouvre la porte à la purification. 1 Jean 1,9 lui donne-nous cette promesse. Si nous confessons le péché, il est fidèle et juste pour nous les pardonner et pour nous purifier de toute iniquité. Nous aussi besoin de prendre une décision claire de nous détourner du mal. La repentance, ce n'est pas seulement dire « Seigneur, pardonne-moi », mais c'est aussi dire « Seigneur, aide-moi à ne plus retourner sur ce chemin ». Cela est capable d'émaner qui nous besoin coupe certaines relations destructives, de changer certaines habitudes, de demander pardon à quelqu'un, de restituer ce qui a été pris ou bien de chercher l'aide spirituelle. Psaume 34, verset 15 dit « Éloigne-toi du mal et fais le bien, recherche et poursuis la paix ». Ésaïe 1, 16 à 17 ajouté en disant « Cessez de faire le mal, apprenez à faire le bien ». Ensuite, nous devons croire dans la puissance du sang de Jésus. La repentance sans la foi est capable de conduire au découragement. Mais la repentance avec foi les conduit toujours au salut. Jésus n'a pas fini d'appeler les pécheurs pour venir écraser, mais il appelle eux pour les sauver. C'est pour cela qu'il finit quitter sur la gloire céleste pour venir jusqu'à nous, qu'il finit vivre parmi nous et qu'il finit offrir lui-même en sacrifice sur la croix. Par ce l'amour, il finit porter nos péchés. Par sa résurrection, il finit vaincre l'amour et il finit ouvrir un chemin de pardon, de liberté et de vie nouvelle. Jésus dit dans Jean chapitre 6, verset 37, « Je ne mettrai pas dehors celui qui vient à moi. » Psaume 51, le verset 19 déclare, « Les sacrifices qui sont agréables à Dieu, c'est un esprit brisé. Ô Dieu, tu ne dédaignes pas un cœur brisé et contrit. » Et Jacques 4, 8 invite-nous ainsi, « Approchez-vous de Dieu et s'approchera de vous. » Il est important qu'il nous précise une chose toutefois. Se repentir ne veut pas dire qu'il ne peut pas en faire du jour au lendemain. La repentance n'est pas signifier qu'il ne peut plus avoir la lutte, la faiblesse et le combat à livrer. Elle signifie qu'il ne peut changer de direction. Avant, nous pouvions marcher loin de Dieu. Maintenant, nous choisissons de marcher avec Dieu. Le croyant aussi est capable de tomber. Mais il n'est plus envie de vivre dans le péché comme avant. Alors, il apprend à se relever, à confesser, à dépendre de la grâce de Dieu et à progresser avec l'aide du Saint-Esprit. Philippiens, chapitre 1, verset 6, encourage-nous en disant « Celui qui a commencé en vous cette bonne œuvre la rendra parfaite pour le jour de Jésus-Christ. » La repentance, donc, ce n'est pas la perfection immédiate. C'est un liquide sincère qui revient à Dieu et qui a accepté d'être transformé jour après jour. Chers amis, après que nous finissons d'entendre cette vérité-là, la question n'est plus « Qu'est-ce que la repentance ?» La vraie question devient « Est-ce qu'il peut répondre à l'appel de Dieu aujourd'hui? La repentance n'est pas réservée à une catégorie de personnes ou bien à seulement ceux qui nous considèrent comme étant des grands pécheurs, mais les concerne tout un chacun, parce que nous tous avons besoin de la grâce de Dieu. Dieu n'y pas appelle nous à changer quelques habitudes seulement, mais il appelle nous à lui donner notre cœur. N'a pas repoussé sur la voie, n'a pas dit « mon patin d'être meilleur, vine à Jésus tel qu'il était ». Il n'est pas demandé à nous d'être parfait avant de venir à lui, mais il invite-nous à venir afin qu'il est capable de transformer. Si vous finissez vivre loin de Dieu, si vous finissez le péché dominer la vie, si vous finissez perdre la paix intérieure, aujourd'hui, c'est un jour de grâce. 2 Corinthiens 6, 2 dit « Voici maintenant le temps favorable. Voici maintenant le jour du salut. » Laisse-nous tourner nos liquides vers le Seigneur, nous confesse nos péchés, nous demande pardon et nous décide de marcher désormais avec Jésus-Christ. La

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